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1: Il est 5h.
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4: Auditrice, auditeur de Zoom Radio, bien le bonjour. Voici votre bulletin météo complet pour votre lundi 29 juin. Le matin, en général, il faudra compter sur un ciel assez nuageux avec de rares éclaircies. Localement, 2-3 gouttes de pluie avec, pourquoi pas, un petit coup de tonnerre. Concernant le vent, il sera faible à modéré de nord à nord-ouest avec des rafales allant entre 20 et 25 km par heure. Les températures s'échelonneront entre 19 et 20 degrés. Pour ce lundi après-midi, petite amélioration du soleil et 2 ou 3 passages nuageux. Concernant le vent, il sera modéré de nord-ouest avec des rafales allant entre 25 et 30 km par heure. Les températures s'échelonneront entre 28 et 29 degrés. Localement sur Périgueux et Bergerac, pourquoi pas un petit 30 degrés. Et pour la soirée la nuit prochaine, les Périgourdins seront sous un ciel plutôt étoilé avec seulement 2 ou 3 petits nuages. Voilà, c'est terminé pour aujourd'hui, en ce 180e jour de l'année. N'oubliez pas de faire une bise à toutes les Esmeralda, les Pablo, les Paul, les Peter, les Petra, les Pierre, les Pierrette, les Pierrick, ainsi que les Pierrot. Le lever du soleil pour ce lundi, 6h12. Et celui-ci se couchera à 21h49. Et moi, je vous souhaite une excellente journée sur
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1: Bonjour, bonjour à tous. Ces sauteurs âgés de 4 ans ont rendez-vous sur les 3600 mètres du parcours de haie à l'hippodrome de Clairefontaine-Deauville à l'occasion du Quintet Plus de ce lundi 29 juin 2026. L'allocation sera de 83 000 euros et le départ prévu vers 18h30. En tête de notre sélection, l'As, Miss Déboula, ne devrait plus tarder à refaire parler d'elle, sa placée sur le podium et pourquoi pas sur la plus haute marche. Suivi du 4, Bélina du Berlay, incontournable dans le lot du jour. Le 3, Irupta Matuta, va découvrir les quintés avec de légitimes ambitions. Le 2, Marie Shelley, donne toujours le meilleur d'elle-même dans un parcours. Et enfin le 7, Karisha, redirigé sur les haies avec brio, il complétera notre sélection. Une sélection que vous pouvez retrouver sur ma chaîne YouTube Tom Kazak, les pronostics hippiques avec mes dernières minutes. Donc notre choix aujourd'hui, premier l'As, Miss Déboula. Second le 4, Bélina du Berlay. Troisième le 3, Irupta Matuta. Quatrième le 2, Marie Shelley. Cinquième le 7, Karisha. Le second choix le 9, le 8 et le 13. Et à vous la fortune!

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1: Bonjour à tous, aujourd'hui 29 juin, on souhaite une bonne fête aux Pierre et aux Paul ce matin. Pierre est un leader né, déterminé, responsable et impliqué. Il parvient toujours à surmonter les obstacles auxquels il fait face. Il ne fuit jamais ses responsabilités et un sens de la famille développé. Pierre est aussi un être sociable. Pour lui, le fait d'engager la conversation avec un inconnu est un pur plaisir. Il aime travailler et fait toujours preuve de sérieux dans ce qu'il fait. Que s'est-il passé ce 29 juin? Eh bien, en 1913, premier Tour de France cycliste de 5287 km en 15 étapes avec 140 coureurs au départ. 1956, mariage de Marilyn Monroe et Arthur Miller. 1972, disparition de Bobby Lapointe à Pézena dans le Languedoc-Roussillon, chanteur, compositeur et poète français. 1986, l'Argentine remporte la Coupe du Monde de foot en battant l'Allemagne. 2000, l'aéroport de Lyon est rebaptisé aéroport de Saint-Exupéry pour le 100e anniversaire d'Antoine de Saint-Exupéry, né à Lyon. 2001, dernière émission de France 2 de Bouillon de Culture de Bernard Pivot. 2008, drame dans une caserne militaire à Carcassonne, 17 personnes sont blessées par des tirs à balles réelles. 2011, libération des deux journalistes de France 3, Stéphane Taponnier et Hervé Gasquer, après 547 jours de détention par les talibans en Afghanistan. Et puis en 2013, le 100e Tour de France prend pour la première fois le départ en Corse. L'Allemand Marcel Kittel remporte sa première étape et endosse le premier maillot jaune du Tour 2013. Ils sont nés un 29 juin, Steve Savidan, originaire de Angers, footballeur, Eva Truffaut, actrice française, fille de François Truffaut. Du côté politique, Claude Évin, né au Cellier en Loire-Atlantique, et Jacques Toubon, qui vient de Nice, et le comédien Jacques Balutin, lui, est né à Paris. Le dicton du jour, Saint-Pierre et Paul, pluvieux, et pour 30 jours, dangereux. Très bonne journée, à demain.

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2: Bonjour à tous, l'horoscope de ce lundi, on débute avec les béliers. Une rencontre inattendue va élargir votre vision de voir les choses. Les taureaux, une bonne nouvelle liée à vos finances va vous rassurer. Gémeaux, votre enthousiasme sera contagieux tout au long de cette journée. Les cancers, un geste attentionné va renforcer un lien précieux. Lion, vous êtes

0: attirerez naturellement les regards et les compliments. Vierge, votre sens de l'organisation vous fera gagner un temps précieux aujourd'hui. Balance, un moment tendre va apporter de la douceur à votre journée. Scorpion, un projet personnel va avancer plus vite que prévu. Sagittaire, votre optimisme donnera le sourire à votre entourage. Les Capricornes, une discussion constructive ouvrira une nouvelle perspective. Verseau, une idée brillante vous aidera à résoudre un problème. Et enfin, les Poissons, pour ce début de semaine, un petit bonheur inattendu va illuminer votre journée. Avec tout ça, bon lundi.
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0: Lassée des déceptions amoureuses, Sophie, artiste dans l'âme, écrit son premier roman dans la solitude de son petit appartement, situé au sud de sa librairie d'ouvrages d'occasion. Portée par son imagination débordante, elle a inventé un monde dystopique où Stuart, esclave doté d'une force herculéenne, affronte soir après soir des colosses dans une arène clandestine dirigée par des oligarques cruels et sans pitié. Après qu'on lui a remis les premiers exemplaires de son livre en main propre, Sophie redécouvre son histoire avec une joie immense. Mais à la lecture, quelque chose cloche. Les mots commencent à changer. Stuart a des pensées qu'elle n'a jamais écrites. Il songe à fuir et à transformer son destin. Non seulement le texte se transforme sous ses yeux, mais son héros en vient même à percevoir sa présence. À sa grande surprise, elle réussit à communiquer directement avec lui, à tisser un lien de confiance qui la touche profondément. Mais lui n'a pas été créé pour connaître l'amour, encore moins l'imaginer. Pour lui, c'est un concept inconnu. Et quand il réussit à s'échapper du livre, quel danger ce colosse représentera-t-il pour Sophie ? Lui, sans fin, de Marie Potvin, est paru chez Hugo Roman.
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1: Bonjour à tous, les programmes télé, la télévision pour ce soir lundi. On débute avec la chaîne TF1 qui nous propose ce soir dès 21h10 la série Camping Paradis. Sur France 2, la série Meurtre au Paradis dès 21h10. Sur la chaîne France 3, ce soir, rendez-vous avec le film En Attendant diffusé dès 21h10. Sur la chaîne France 5, le magazine Instinct Animal diffusé dès 21h05. Sur M6, ce soir, une soirée football spécial Coupe du Monde. Sur la chaîne W9, 21h25, place au film West Side Story. Sur la chaîne TF1 série film, rendez-vous avec le film Et l'homme créa la femme, diffusé dès 21h10. Et enfin, pour terminer, rendez-vous par exemple ce soir sur la chaîne T18 avec la série L'art de la joie. Avec tout ça, bonne soirée télé.
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4: Auditrice, auditeur de Zoom Radio, bien le bonjour. Voici votre bulletin météo complet pour votre lundi 29 juin. Le matin, en général, il faudra compter sur un ciel assez nuageux avec de rares éclaircies. Localement, 2-3 gouttes de pluie avec, pourquoi pas, un petit coup de tonnerre. Concernant le vent, il sera faible à modéré de nord à nord-ouest avec des rafales allant entre 20 et 25 km par heure. Les températures s'échelonneront entre 19 et 20 degrés. Pour ce lundi après-midi, petite amélioration du soleil et 2 ou 3 passages nuageux. Concernant le vent, il sera modéré de nord-ouest avec des rafales allant entre 25 et 30 km par heure. Les températures s'échelonneront entre 28 et 29 degrés. Localement sur Périgueux et Bergerac, pourquoi pas un petit 30 degrés. Et pour la soirée et la nuit prochaine, les Périgourdins seront sous un ciel plutôt étoilé avec seulement 2 ou 3 petits nuages. Voilà, c'est terminé pour aujourd'hui, en ce 180e jour de l'année. N'oubliez pas de faire une bise à toutes les Esmeralda, les Pablo, les Paul, les Peter, les Petra, les Pierre, les Pierrette, les Pierrick, ainsi que les Pierrot. Le lever du soleil pour ce lundi, 6h12. Et celui-ci se couchera à 21h49. Et moi, je vous souhaite une excellente journée sur...
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1: Bonjour à tous, aujourd'hui 29 juin, on souhaite une bonne fête aux Pierre et aux Paul ce matin. Pierre est un leader né, déterminé, responsable et impliqué. Il parvient toujours à surmonter les obstacles auxquels il fait face. Il ne fuit jamais ses responsabilités et un sens de la famille développé. Pierre est aussi un être sociable. Pour lui, le fait d'engager la conversation avec un inconnu est un pur plaisir. Il aime travailler et fait toujours preuve de sérieux dans ce qu'il fait. Que s'est-il passé ce 29 juin ? Eh bien, en 1913, premier Tour de France cycliste de 5287 km en 15 étapes avec 140 coureurs au départ. 1956, mariage de Marilyn Monroe et Arthur Miller. 1972, disparition de Bobby Lapointe à Pézenas dans le Languedoc-Roussillon, chanteur, compositeur et poète français. 1986, l'Argentine remporte la Coupe du Monde de foot en battant l'Allemagne. 2000, l'aéroport de Lyon est rebaptisé aéroport de Saint-Exupéry pour le 100e anniversaire d'Antoine de Saint-Exupéry, né à Lyon. 2001, dernière émission de France 2 de Bouillon de Culture de Bernard Pivot. 2008, drame dans une caserne militaire à Carcassonne, 17 personnes sont blessées par des tirs à balles réelles. 2011, libération des deux journalistes de France 3, Stéphane Taponnier et Hervé Gasquerre, après 547 jours de détention par les talibans en Afghanistan. Et puis en 2013, le 100e Tour de France prend pour la première fois le départ en Corse. L'Allemand Marcel Kittel remporte sa première étape et endosse le premier maillot jaune du Tour 2013. Ils sont nés un 29 juin, Steve Savidan, originaire de Angers, footballeur, Eva Truffaut, actrice française, fille de François Truffaut. Du côté politique, Claude Évin, né au Cellier en Loire-Atlantique, et Jacques Toubon, qui vient de Nice, et le comédien Jacques Balutin, lui, est né à Paris. Le dicton du jour, Saint-Pierre et Paul, pluvieux, et pour 30 jours, dangereux. Très bonne journée, à demain.

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1: Bonjour à tous, dans l'actualité people du jour, on parle de Jules Bigard. La relève est assurée. Quand on dit Nepo Baby, l'on pense forcément aux deux Lily, Depp et Collins. Mais il y en a un que l'on n'avait pas vu venir. À tout juste 13 ans, le fils de Jean-Marie Bigard et de Lola Marois ont marché dans les pas de son papa. Il y a quelques jours, il a d'ailleurs assuré la première partie du spectacle de Laurent Baffy au théâtre de la Gaîté Rive Gauche à Paris. Prenez vite vos places, postez sa maman enthousiaste. En septembre dernier, dans une interview accordée, elle a vanté les mérites de ses jumeaux. Ma fille veut être comédienne. Lui écrit du rap et fait de la musique. Ils sont incroyables. Ils ont énormément de talent artistique, assurait-elle, expliquant qu'ils avaient d'ores et déjà un agent. La gloire n'attend pas. On se retrouve très vite avec d'autres Actu People. 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
1: Bonjour à tous, dont l'actualité insolite du jour. Un bébé éléphant d'Asie, âgé de 2 jours, filmé en train de jouer avec un ballon comme un footballeur. Le nom de l'animal sera déterminé par un tirage au sort organisé par le parc. A-t-il été inspiré par la Coupe du Monde du football? Un éléphanteau d'Asie, né début juin au zoo du côté du Royaume-Uni, a fait sa première sortie ballon au pied. Le nom de l'animal sera donc déterminé par un tirage au sort organisé par ce même parc. Donna, une femelle éléphant, a donné naissance au petit après 22 mois de gestation. Le bébé faisait 1 mètre et pesait 110 kg. Sa naissance, qui a été filmée par une caméra de vidéosurveillance, a provoqué une immense joie chez le personnel du parc zoologique britannique. Face aux nombreux défis que rencontrent les éléphants d'Asie à l'état sauvage, ce petit représente un véritable espoir pour l'avenir de l'espèce, a déclaré l'un des responsables de ce zoo. Les éléphants d'Asie sont considérés par les défenseurs de l'environnement comme l'une des espèces les plus persécutées au monde, a affirmé cet établissement. Le futur nom de l'éléphant devrait être associé à l'espoir, à l'avenir et à l'héritage. Et le zoo veillera à ce qu'il soit aussi exceptionnel que lui. Une liste de noms a déjà été présélectionnée par son équipe de conservation en Thaïlande. Une vidéo de l'éléphanteau, âgé de seulement 2 jours, a été publié il y a quelques jours et on peut y voir l'animal téter, faire quelques pas, mais également jouer avec un ballon devant des adultes de son espèce. On se retrouve très vite avec d'autres infos insolites.

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0: Bonjour à toutes et à tous, voici votre flash d'info sur la Dordogne. De violents orages ont balayé le département de la nuit de samedi à dimanche. Plus de 20 000 impacts de foudre ont été recensés, dont près de 1200 au sol lors des deux vagues orageuses successives. Les pompiers sont intervenus à 6 reprises pour des départs de feu provoqués par la foudre sur des arbres. À Saint-Marcel-du-Périgord, entre Bergerac et Sarlat, un compteur électrique a pris feu après que la foudre se soit abattue sur une maison. On a aussi relevé des chutes d'arbres, notamment à Vers, où près de 1000 foyers privés de courant. C'est surtout l'ouest du département qui a été touché. Et puis à Périgueux, le réseau électrique reste fragilisé par la forte chaleur. Le centre-ville a connu samedi sa troisième coupure de courant en 3 jours, privant 800 foyers d'électricité. Le gestionnaire du réseau pointe le surchauffage des câbles souterrains, dont la température a grimpé jusqu'à 80 degrés. Et puis, bonne nouvelle, pour se rafraîchir, la baignade est désormais autorisée et surveillée sur les 4 plans d'eau du département. 32 maîtres nageurs ont été recrutés. Les sites sont accessibles tous les jours de 11h à 19h et ce jusqu'au 31 août. Et puis enfin, la culture geek était à l'honneur ce week-end à Marsac. La 6e édition de Péri Geek Asia, placée sous le thème des années 80 à 90, se réunit au parc des expositions. Les passionnés de manga, de jeux vidéo et de cosplay. C'est la fin de cette édition. On passait une très belle journée dans la Dordogne en écoutant Zoom Radio.
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1: Bonjour, bonjour à tous. Ces sauteurs âgés de 4 ans ont rendez-vous sur les 3600 mètres du parcours de haie à l'hippodrome de Clairefontaine-Deauville à l'occasion du Quintet Plus de ce lundi 29 juin 2026. L'allocation sera de 83 000 euros et le départ prévu vers 18h30. En tête de notre sélection, l'As, Miss Déboula, ne devrait plus tarder à refaire parler d'elle, sa placée sur le podium et pourquoi pas sur la plus haute marche. Suivi du 4, Bélina du Berlay, incontournable dans le lot du jour. Le 3, Irupta Matuta, va découvrir les quintés avec de légitimes ambitions. Le 2, Marie Chellet, donne toujours le meilleur d'elle-même dans un parcours. Et enfin, le 7, Karisha, redirigé sur les haies avec brio, il complétera notre sélection. Une sélection que vous pouvez retrouver sur ma chaîne YouTube Tom Kazak, les pronostics hippiques avec mes dernières minutes. Donc notre choix aujourd'hui, premier l'As, Miss Déboula. Second le 4, Bélina du Berlay. Troisième le 3, Irupta Matuta. Quatrième le 2, Marie Chellet. Cinquième le 7, Karisha. Le second choix le 9, le 8 et le 13. Et à vous la fortune!

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1: Il est 7h.
2: Bonjour à tous, à la une de l'actualité, le gouvernement veut anticiper la prochaine vague de chaleur. Une cellule interministérielle de crise se réunit aujourd'hui autour du Premier ministre. Elle va revenir sur le bilan de cet épisode historique, ses conséquences sanitaires et économiques, mais aussi aborder la préparation d'éventuelles nouvelles fortes chaleurs. Météo France parle d'une possible nouvelle canicule dès lundi prochain. En attendant, aujourd'hui, la vigilance orange canicule est maintenue dans 22 départements, sont notamment concernés l'Île-de-France, l'Alsace, plusieurs départements de Auvergne-Rhône-Alpes, mais aussi la Côte d'Azur. Les températures vont encore dépasser localement les 33 degrés. La fin de cet épisode de chaleur est prévue d'ici demain sur l'ensemble du pays. 11 personnes ont perdu la vie hier dans le crash d'un avion de parachutisme près de Nancy en Meurthe-et-Moselle. Le pilote, 5 moniteurs et 5 élèves. Après son décollage, l'appareil est tombé subitement, a précisé le préfet. C'est l'accident d'aviation générale le plus meurtrier jamais survenu en France. Une enquête est en cours. Des rassemblements ce soir encore pour dénoncer les violences sexistes et sexuelles après la mort de Liana, 11 ans, dans le Gers. Les associations réclament des mesures pour mieux protéger les victimes. Anne-Cécile Collet est la présidente de l'association Les Petits Invincibles.
3: Alors j'ai déposé plainte, j'avais 20 ans. Ça a été une procédure extrêmement difficile, c'est-à-dire que j'ai été acculée, j'ai été traitée de menteuse. C'était un directeur de centre aéré qui officiait dans une école de Paris et c'est quelqu'un qui m'a agressée sexuellement et violée de l'âge de 9 ans à 11 ans. Et qui n'a jamais été inquiété. Donc cette procédure a été très violente pour moi, parce que quand la justice n'est pas rendue, pour quelqu'un de victime, en fait, c'est quelque chose que vous portez toute votre vie. On n'en peut plus, les associations n'en peuvent plus. On a défendu cette cause avec toute notre force et notre énergie, alors que ça se passe depuis des années et que tout le monde sait. On a mis la main sur les yeux, sur les oreilles et sur la bouche. Chaque personne, individuellement, doit se réveiller et se dire, aujourd'hui, la protection de l'enfance, c'est une priorité qui doit devenir nationale.
2: Des propos recueillis par Jadis. Et on termine par du sport. À la Coupe du Monde en football, le Canada est la première nation qualifiée pour les huitièmes de finale après sa victoire hier soir contre l'Afrique du Sud 1-0. À suivre aujourd'hui, Brésil-Japon à 19h et Allemagne-Paraguay à 22h. La France jouera sa place en huitièmes de finale demain soir contre la Suède à partir de 23h. Et en tennis, c'est le début de Wimbledon aujourd'hui avec l'entrée en lice du numéro 1 mondial Yannick Sinner et aussi de Novak Djokovic. À suivre côté français, Hugo Gaston, Alexandre Müller ou encore Elsa Jacquemot. Belle journée à tous.
4: Bonjour à tous, il est 7h03 ce lundi matin sur Zoom Radio, le son de la Dordogne et on démarre la semaine ensemble avec la météo préparée par Thomas Kotarski.
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7: Auditrice, auditeur de Zoom Radio, bien le bonjour. Voici votre bulletin météo complet pour votre lundi 29 juin. Le matin, en général, il faudra compter sur un ciel assez nuageux avec de rares éclaircies. Localement, 2-3 gouttes de pluie avec, pourquoi pas, un petit coup de tonnerre. Concernant le vent, il sera faible à modéré de nord à nord-ouest avec des rafales allant entre 20 et 25 km par heure. Les températures s'échelonneront entre 19 et 20 degrés. Pour ce lundi après-midi, petite amélioration du soleil et 2 ou 3 passages nuageux. Concernant le vent, il sera modéré de nord-ouest avec des rafales allant entre 25 et 30 km par heure. Les températures s'échelonneront entre 28 et 29 degrés. Localement sur Périgueux et Bergerac, pourquoi pas un petit 30 degrés. Et pour la soirée la nuit prochaine, les Périgourdins seront sous un ciel plutôt étoilé avec seulement 2 ou 3 petits nuages. Voilà, c'est terminé pour aujourd'hui en ce 180e jour de l'année. N'oubliez pas de faire une bise à toutes les Esmeralda, les Pablo, les Paul, les Peter, les Petra, les Pierre, les Pierrette, les Pierrick, ainsi que les Pierrot. Le lever du soleil pour ce lundi, 6h12. Et celui-ci se couchera à 21h49. Et moi, je vous souhaite une excellente journée sur...
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1: Bon réveil, c'est lundi, le jour où les draps semblent particulièrement confortables et où le snooze devient votre meilleur ami. Mais voilà, vous avez choisi de vous lever et rien que pour ça, chapeau. Allez, votre corps s'éveille, votre esprit suit le mouvement et puis bientôt vous serez parfaitement opérationnel. On vous accompagne dans ce décollage en douceur ce matin. Bienvenue, bon réveil dans l'Happy Morning.
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1: Vous écoutez Zoom Radio et maintenant voici le top 5 présenté par Amélia. Bonjour Amélia.
2: Bonjour Clis, rebonjour à tous. Et aujourd'hui dans le top 5 du jour, dans l'Happy Morning, voici les raisons de vérifier son téléphone. En numéro 5, vous avez entendu une vibration, fausse alerte. En numéro 4, vous vouliez voir l'heure, vous avez oublié de la regarder. En numéro 3, vous attendez un message depuis 3 jours. En numéro 2, vous vous ennuyez, ça fait 12 secondes que personne n'a parlé. Et en numéro 1, aucune raison, hein, c'est un réflexe comme respirer, mais en plus inutile. Allez, l'Institut de la Scrollite aiguë rappelle, votre téléphone va bien, il n'a pas besoin de vous.
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0: et belle matinée sur Zoom Radio. Petit conseil, même si c'est mauvais, hein, gardez le sourire, en tout cas c'est l'horoscope.
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2: Bonjour à tous, l'horoscope de ce lundi, on débute avec les béliers. Une rencontre inattendue va élargir votre vision de voir les choses. Les taureaux, une bonne nouvelle liée à vos finances va vous rassurer. Gémeaux, votre enthousiasme sera contagieux tout au long de cette journée. Les cancers, un geste attentionné va renforcer un lien précieux. Lion, vous attirerez naturellement les regards et les compliments. Vierge, votre sens de l'organisation vous fera gagner un temps précieux aujourd'hui. Balance, un moment tendre va apporter de la douceur à votre journée. Scorpion, un projet personnel va avancer plus vite que prévu. Sagittaire, votre optimisme donnera le sourire à votre entourage. Les Capricornes, une discussion constructive ouvrira une nouvelle perspective. Verseau, une idée brillante vous aidera à résoudre un problème. Et enfin, les poissons, pour ce début de semaine, un petit bonheur inattendu va illuminer votre journée. Avec tout ça, bon lundi.
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Bonjour à toutes et à tous, voici votre flash d'infos sur la Dordogne. De violents orages ont balayé le département de la nuit de samedi à dimanche. Plus de 20 000 impacts de foudre ont été recensés, dans près de 1200 au sol lors des deux vagues orageuses successives. Les pompiers sont intervenus à 6 reprises pour des départs de feu provoqués par la foudre sur des arbres. À Saint-Marcel-du-Périgord, entre Bergerac et Sarlat, un compteur électrique a pris feu après que la foudre se soit abattue sur une maison. On a aussi relevé des chutes d'arbres, notamment à Vers, où près de 1000 foyers privés de courant. C'est surtout l'ouest du département qui a été touché. Et puis à Périgueux, le réseau électrique reste fragilisé par la forte chaleur. Le centre-ville a connu samedi sa troisième coupure de courant en trois jours, privant 800 foyers d'électricité. Le gestionnaire du réseau pointe le surchauffage des câbles souterrains, dont la température a grimpé jusqu'à 80 degrés. Et puis, bonne nouvelle, pour se rafraîchir, la baignade est désormais autorisée et surveillée sur les quatre plans d'eau du département. 32 maîtres nageurs ont été recrutés. Les sites sont accessibles tous les jours de 11h à 19h et ce jusqu'au 31 août. Et puis enfin, la culture geek était à l'honneur ce week-end à Marsac. La 6e édition de Péri Geek Asia, placée sous le thème des années 80 et 90, se réunit au parc des expositions. Les passionnés de manga, de jeux vidéo et de cosplay. C'est la fin de cette édition. On passait une très belle journée dans la Dordogne en écoutant Zoom Radio.

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2: Bonjour, bonjour à tous. Ces sauteurs âgés de 4 ans ont rendez-vous sur les 3600 mètres du parcours de haie à l'hippodrome de Clairefontaine-Deauville à l'occasion du Quintet Plus de ce lundi 29 juin 2026. L'allocation sera de 83 000 euros et le départ prévu vers 18h30. En tête de notre sélection, l'As, Miss des Boulas, ne devrait plus tarder à refaire parler d'elle, sa placée sur le podium et pourquoi pas sur la plus haute marche. Suivi du 4, Bélina du Berlay, incontournable dans le lot du jour. Le 3, Irupta Matuta, va découvrir les quintés avec de légitimes ambitions. Le 2, Marie Chellet, donne toujours le meilleur d'elle-même dans un parcours. Et enfin le 7, Karisha, redirigé sur les haies avec brio, il complétera notre sélection. Une sélection que vous pouvez retrouver sur ma chaîne YouTube Tom Kazak, les pronostics hippiques avec mes dernières minutes. Donc notre choix aujourd'hui, premier l'As, Miss des Boulas. Le 4, Bélina du Berlay. 3e, le 3, Irupta Matuta. 4e, le 2, Marie Chellet. 5e, le 7, Karisha. Le second choix, le 9, le 8 et le 13. Et à vous la fortune!

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1: L'étude scientifique qui ne sert à rien, c'est avec Amélia. Bonjour, bon réveil dans l'Happy Morning sur Zoom Radio.
2: Bonjour à tous. Et aujourd'hui, dans l'Happy Morning, je parle d'études scientifiques qui ne servent à rien. Les gens qui parlent tout seuls, par exemple, qui sont plus intelligents, c'est scientifique. L'université de Bangor, au Pays de Galles, a prouvé en 2012 que se parler soi-même améliore la concentration et la mémoire. Quand vous dites « Où sont mes clés à haute voix ?», votre cerveau cherche plus efficacement. Le mot active la zone visuelle. Donc la prochaine fois qu'on vous surprend à parler seul dans le supermarché, répondez « Je stimule mes fonctions cognitives ». C'est pas de la folie, hein, c'est de la science. Chris.
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1: Première heure bouclée en ce lundi matin. L'Happy Morning continue de plus belle. Hein. Belle matinée à tous. La deuxième heure s'annonce tout aussi musicale.
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1: Il est 8h.
2: Bonjour à tous. À la une de l'actualité, plus que 5 départements sont en vigilance orange à la canicule ce matin dans le sud-est. Les Alpes-Maritimes, le Var, les Alpes de Haute-Provence et les deux départements Corse. La vigilance rouge a été levée depuis 5 jours. Un millier de décès de plus que la normale ont été relevés dans le pays à cause de la canicule, a annoncé hier Santé publique France. Le gouvernement veut anticiper la prochaine vague de chaleur. Une cellule interministérielle de crise se réunit aujourd'hui autour du Premier ministre. Elle va revenir sur le bilan de cet épisode historique, ses conséquences sanitaires et économiques, mais aussi aborder la préparation d'éventuelles nouvelles fortes chaleurs. Météo France parle d'une possible nouvelle canicule dès lundi prochain. Dans l'actualité également, une journée justice morte en France. Les avocats sont en grève, Julie Pierret.
3: Oui, le Conseil national des barreaux appelle les 79 000 avocats du pays à suspendre les audiences et à se rassembler devant les palais de justice pour protester contre le projet de loi d'issue qui réforme la justice criminelle. La profession dit avoir pris acte du retrait de certaines mesures, mais elle maintient son opposition au texte qu'elle juge attentatoire aux droits de la défense et aux garanties du procès pénal. Dans toute la France, des rassemblements sont annoncés devant les juridictions, une mobilisation qui pourrait perturber fortement le fonctionnement des tribunaux, et ça la veille de l'examen du texte à l'Assemblée nationale.
2: Merci Julie pour ces précisions. Le rappeur Dooms, jugé aujourd'hui à Paris pour des violences habituelles commises entre 2017 et 2015 sur son ex-compagne, l'actrice Adèle Exarchopoulos. Il comparaît en état de récidive légale. Il a déjà été condamné à plusieurs reprises pour des faits de violence conjugale. Le Sénat examine aujourd'hui la loi d'urgence agricole avec un amendement qui pourrait réautoriser à titre dérogatoire l'acétamipride, un insecticide interdit en France depuis 2016. Les betteraviers y voient un moyen de lutter contre les ravageurs et de rester compétitifs face à leurs voisins européens. À l'inverse, médecins et scientifiques dénonce un pesticide dangereux pour la biodiversité et potentiellement nocif pour la santé humaine. Un débat qui oppose impératifs économiques et principes de précaution. Et du football à la Coupe du Monde, le Canada, première équipe qualifiée pour les huitièmes de finale. Les Canadiens l'ont emporté 1-0 hier soir face à l'Afrique du Sud. C'était le seul match de la soirée, suite des 16e de finale ce soir avec Brésil-Japon à 19h, Allemagne-Paraguay à 22h30 et Pays-Bas-Maroc la nuit prochaine à 3h du matin. Belle journée à tous.
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6: Auditrice, auditeur de Zoom Radio, bien le bonjour. Voici votre bulletin météo complet pour votre lundi 29 juin. Le matin, en général, il faudra compter sur un ciel assez nuageux avec de rares éclaircies. Localement, 2-3 gouttes de pluie avec, pourquoi pas, un petit coup de tonnerre. Concernant le vent, il sera faible à modéré de nord à nord-ouest avec des rafales allant entre 20 et 25 km par heure. Les températures s'échelonneront entre 19 et 20 degrés. Pour ce lundi après-midi, petite amélioration, du soleil et 2 ou 3 passages nuageux. Concernant le vent, il sera modéré de nord-ouest avec des rafales allant entre 25 et 30 km par heure. Les températures s'échelonneront entre 28 et 29 degrés. Localement sur Périgueux et Bergerac, pourquoi pas un petit 30 degrés. Et pour la soirée la nuit prochaine, les Périgourdins seront sous un ciel plutôt étoilé avec seulement 2 ou 3 petits nuages. Voilà, c'est terminé pour aujourd'hui, en ce 180e jour de l'année. N'oubliez pas de faire une bise à toutes les Esmeralda, les Pablo, les Paul, les Peter, les Petra, les Pierre, les Pierrette, les Pierrick, ainsi que les Pierrot. Le lever du soleil pour ce lundi, 6h12. Et celui-ci se couchera à 21h49. Et moi, je vous souhaite une excellente journée sur...
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1: Et on passe la deuxième heure de l'Happy Morning en ce lundi. S'annonce musicale, bonne journée qui commence à ceux qui nous rejoignent maintenant.
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1: Bonjour à tous, dans l'actualité people du jour, on parle de Jules Bigard. La relève est assurée. Quand on dit Nepo Baby, l'on pense forcément aux deux Lily, Depp et Collins. Mais il y en a un que l'on n'avait pas vu venir. À tout juste 13 ans, le fils de Jean-Marie Bigard et de Lola Marois ont marché dans les pas de son papa. Il y a quelques jours, il a d'ailleurs assuré la première partie du spectacle de Laurent Baffy au théâtre de la Gaîté Rive Gauche à Paris. Prenez vite vos places, postez sa maman enthousiaste. En septembre dernier, dans une interview accordée, elle a vanté les mérites de ses jumeaux. Ma fille veut être comédienne, lui écrit du rap et fait de la musique, ils sont incroyables. Ils ont énormément de talent artistique, assurait-elle, expliquant qu'ils avaient d'ores et déjà un agent. La gloire n'attend pas. On se retrouve très vite avec d'autres Actu People.
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3: Bonjour à tous, l'horoscope de ce lundi, on débute avec les béliers. Une rencontre inattendue va élargir votre vision de voir les choses. Les taureaux, une bonne nouvelle liée à vos finances va vous rassurer. Gémeaux, votre enthousiasme sera contagieux tout au long de cette journée. Les cancers, un geste attentionné va renforcer un lien précieux. Lion, vous attirerez naturellement les regards et les compliments. Vierge, votre sens de l'organisation vous fera gagner un temps précieux aujourd'hui. Balance, un moment tendre va apporter de la douceur à votre journée. Scorpion, un projet personnel va avancer plus vite que prévu. Sagittaire, votre optimisme donnera le sourire à votre entourage. Les Capricornes, une discussion constructive ouvrira une nouvelle perspective. Verseau, une idée brillante vous aidera à résoudre un problème. Et enfin, les poissons, pour ce début de semaine, un petit bonheur inattendu va illuminer votre journée. Avec tout ça, bon lundi.
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Bonjour à toutes et à tous, voici votre flash d'info sur la Dordogne. De violents orages ont balayé le département de la nuit de samedi à dimanche. Plus de 20 000 impacts de foudre ont été recensés, dont près de 1200 au sol lors des deux vagues orageuses successives. Les pompiers sont intervenus à 6 reprises pour des départs de feu provoqués par la foudre sur des arbres. À Saint-Marcel-du-Périgord, entre Bergerac et Sarlat, un compteur électrique a pris feu après que la foudre se soit abattue sur une maison. On a aussi relevé des chutes d'arbres, notamment à Vers, où près de 1000 foyers privés de courant. C'est surtout l'ouest du département qui a été touché. Et puis à Périgueux, le réseau électrique reste fragilisé par la forte chaleur. Le centre-ville a connu samedi sa troisième coupure de courant en 3 jours, privant 800 foyers d'électricité. Le gestionnaire du réseau pointe le surchauffage des câbles souterrains, dont la température a grimpé jusqu'à 80 degrés. Et puis, bonne nouvelle, pour se rafraîchir, la baignade est désormais autorisée et surveillée sur les 4 plans d'eau du département. 32 maîtres nageurs ont été recrutés. Les sites sont accessibles tous les jours de 11h à 19h et ce jusqu'au 31 août. Et puis enfin, la culture geek était à l'honneur ce week-end à Marsac. La 6e édition de Péri Geek Asia, placée sous le thème des années 80 et 90, a réuni au parc des expositions les passionnés de manga, de jeux vidéo et de cosplay. C'est la fin de cette édition. Passez une très belle journée dans la Dordogne en écoutant Zoom Radio.

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2: Bonjour, bonjour à tous. Ces sauteurs âgés de 4 ans ont rendez-vous sur les 3600 mètres du parcours de haie à l'hippodrome de Clairefontaine-Deauville à l'occasion du Quintet Plus de ce lundi 29 juin 2026. L'allocation sera de 83 000 euros et le départ prévu vers 18h30. En tête de notre sélection, l'As, Miss des Boulas, ne devrait plus tarder à refaire parler d'elle, sa placée sur le podium et pourquoi pas sur la plus haute marche. Suivi du 4, Bélina du Berlay, incontournable dans le lot du jour. Le 3, Irupta Matuta, va découvrir les quintés avec de légitimes ambitions. Le 2, Marie Shelley, donne toujours le meilleur d'elle-même dans un parcours. Et enfin le 7, Karisha, redirigé sur les haies avec brio, il complétera notre sélection. Une sélection que vous pouvez retrouver sur ma chaîne YouTube Tom Kazak, les pronostics hippiques avec mes dernières minutes. Donc notre choix aujourd'hui, premier l'As, Miss des Boulas. Second le 4, Bélina du Berlay. Troisième le 3, Irupta Matuta. Quatrième le 2, Marie Shelley. Cinquième le 7, Karisha. Le second choix le 9, le 8 et le 13. Et à vous la fortune!
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1: Bonjour à tous. Et direz sur le record du monde inutile pour aujourd'hui, 109,9 décibels. C'est le volume du rôle le plus puissant jamais enregistré. Pour vous donner une idée, c'est plus fort qu'une tronçonneuse. C'est presque aussi bruyant qu'un concert de rock. C'est un rôle qui fait trembler les murs. Le record appartient à un Britannique depuis 2009. Et oui, c'est homologué par Guinness. Avec du matériel de mesure professionnel, des témoins officiels, tout protocole scientifique nécessaire pour valider un rôle. Alors comment on produit un rôle de 110 décibels? Faut avaler de l'air, beaucoup d'air, l'accumuler dans l'estomac comme on gonfle un ballon, puis relâcher d'un coup en utilisant l'œsophage comme une caisse de résonance. C'est tout un art. Le jour du record, silence dans la salle, le sonomètre est calibré, le candidat se prépare, il avale de l'air, il sent la pression monter et il se lâche. Brap, allez, l'aiguille du sonomètre s'affole, c'est 9,9 décibels, record du monde. Le Britannique a déclaré après avoir fait son exploit qu'il s'entraînait depuis l'enfance, que sa mère n'avait jamais vraiment apprécié, mais que maintenant il pouvait dire que son talent servait à quelque chose, si ce n'est un talent. Sauf le prochain qui rotera à 110 décibels. Difficile à dire, en tout cas.
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1: Il est 9h.
2: Bonjour à tous, à la une de l'actualité, les conditions d'accès à MaPrimeRénov' durcies par le gouvernement dès le mois de septembre. Annonce du ministère du Logement hier, sont concernés les travaux réalisés de façon isolée, comme l'isolation des combles, des toitures, le changement des fenêtres ou encore les poêles à bois. La vigilance rouge et la canicule levées sur la France, plus que 5 départements sont en vigilance orange ce matin dans le sud-est, les Alpes-Maritimes, le Var, les Alpes de Haute-Provence et les deux départements corses. Une cellule interministérielle de crise se réunit aujourd'hui autour du Premier ministre. Elle va revenir sur le bilan de cet épisode historique, ses conséquences sanitaires et économiques, mais aussi aborder la préparation d'éventuelles nouvelles fortes chaleurs. Météo France parle d'une possible nouvelle canicule dès lundi prochain. Des rassemblements ce soir encore pour dénoncer les violences sexistes et sexuelles après la mort de Liana, 11 ans, dans le Gers. Les associations réclament des mesures pour mieux protéger les victimes. Anne-Cécile Collet est la présidente de l'association Les Petits Invincible.
3: Alors j'ai déposé plainte, j'avais 20 ans. Ça a été une procédure extrêmement difficile, c'est-à-dire que j'ai été acculée, j'ai été traitée de menteuse. C'était un directeur de centre aéré qui officiait dans une école de Paris et c'est quelqu'un qui m'a agressée sexuellement et violée de l'âge de 9 ans à 11 ans et qui n'a jamais été inquiétée. Donc cette procédure a été très violente pour moi parce que quand la justice n'est pas rendue, pour quelqu'un de victime, en fait, c'est quelque chose que vous portez toute votre vie. On n'en peut plus, les associations n'en peuvent plus. On a défendu cette cause avec toute notre force et notre énergie, alors que ça se passe depuis des années et que tout le monde sait. On a mis la main sur les yeux, sur les oreilles et sur la bouche. Chaque personne individuellement doit se réveiller et se dire aujourd'hui, la protection de l'enfance, c'est une priorité qui doit devenir nationale.
2: Des propos recueillis par Jadis Nard. Elle apporte son soutien ce matin à Édouard Philippe à moins d'un an de l'élection présidentielle. La porte-parole du gouvernement, Maud Bréjon, estime que le maire du Havre est le candidat le plus à même de rassembler face au risque d'un second tour entre le Rassemblement National et la France Insoumise. Elle précise qu'elle ne jouera aucun rôle opérationnel dans sa campagne. En sport, en Formule 1, victoire de George Russell hier au Grand Prix d'Autriche. Le Britannique l'a emporté devant Max Verstappen et son coéquipier Kimi Antonelli. C'est sa deuxième victoire de la saison. Premier français, Isaac Hadjar a terminé 6e. Pierre Gasly et Esteban Ocon ont pris les 13e et 16e places. Et en tennis, c'est le début aujourd'hui du tournoi de Wimbledon, le tournoi du Grand Chelem londonien, avec notamment l'entrée en lice du numéro 1 mondial, Yannick Sinner. Belle journée à tous.
4: Bonne matinée à vous. Hein. Il est 9h03 ce lundi. Voici la météo du jour avec Thomas Kotarski.
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7: Auditrice, auditeur de Zoom Radio, bien le bonjour. Voici votre bulletin météo complet pour votre lundi 29 juin. Le matin, en général, il faudra compter sur un ciel assez nuageux avec de rares éclaircies, localement 2-3 gouttes de pluie avec pourquoi pas un petit coup de tonnerre. Concernant le vent, il sera faible à modéré de nord à nord-ouest avec des rafales allant entre 20 et 25 km par heure. Les températures s'échelonneront entre 19 et 20 degrés. Pour ce lundi après-midi, petite amélioration du soleil et 2 ou 3 passages nuageux. Concernant le vent, il sera modéré de nord-ouest avec des rafales allant entre 25 et 30 km par heure. Les températures s'échelonneront entre 28 et 29 degrés. Localement sur Périgueux et Bergerac, pourquoi pas un petit 30 degrés. Et pour la soirée la nuit prochaine, les Périgourdins seront sous un ciel plutôt étoilé, avec seulement 2 ou 3 petits nuages. Voilà, c'est terminé pour aujourd'hui, en ce 180e jour de l'année. N'oubliez pas de faire une bise à toutes les Esmeralda, les Pablo, les Paul, les Peter, les Petra, les Pierre, les Pierrette, les Pierrick, ainsi que les Pierrot. Le lever du soleil pour ce lundi, 6h12, et celui-ci se couchera à 21h49. Et moi, je vous souhaite une excellente journée sur
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0: Bonjour à toutes et à tous, voici votre flash d'info sur la Dordogne. De violents orages ont balayé le département de la nuit de samedi à dimanche. Plus de 20 000 impacts de foudre ont été recensés, dont près de 1200 au sol lors des deux vagues orageuses successives. Les pompiers sont intervenus à 6 reprises pour des départs de feu provoqués par la foudre sur des arbres. À Saint-Marcel-du-Périgord, entre Bergerac et Sarlat, un compteur électrique a pris feu après que la foudre se soit abattue sur une maison. On a aussi relevé des chutes d'arbres, notamment à Vert, où près de 1000 foyers privés de courant. C'est surtout l'ouest du département qui a été touché. Et puis à Périgueux, le réseau électrique reste fragilisé par la forte chaleur. Le centre-ville a connu samedi sa troisième coupure de courant en trois jours, privant 800 foyers d'électricité. Le gestionnaire du réseau pointe le surchauffage des câbles souterrains, dont la température a grimpé jusqu'à 80 degrés. Et puis, bonne nouvelle, pour se rafraîchir, la baignade est désormais autorisée et surveillée sur les quatre plans d'eau du département. 32 maîtres nageurs ont été recrutés. Les sites sont accessibles tous les jours de 11h à 19h et ce jusqu'au 31 août. Et puis enfin, la culture geek était à l'honneur ce week-end à Marsac. La 6e édition de Péri Geek Asia, placée sous le thème des années 80 à 90, se réunit au parc des expositions. Les passionnés de manga, de jeux vidéo et de cosplay. C'est la fin de cette édition. On passait une très belle journée dans la Dordogne en écoutant Zoom Radio.
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0: Belle matinée sur Zoom, on continue avec la consultation des astres. Voici votre horoscope du jour.
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2: Bonjour à tous, l'horoscope de ce lundi, on débute avec les béliers. Une rencontre inattendue va élargir votre vision de voir les choses. Les taureaux, une bonne nouvelle liée à vos finances va vous rassurer. Gémeaux, votre enthousiasme sera contagieux tout au long de cette journée. Les cancers, un geste attentionné va renforcer un lien précieux. Lion, vous attirerez naturellement les regards et les compliments. Vierge, votre sens de l'organisation vous fera gagner un temps précieux aujourd'hui. Balance, un moment tendre va apporter de la douceur à votre journée. Scorpion, un projet personnel va avancer plus vite que prévu. Sagittaire, votre optimisme donnera le sourire à votre entourage. Les Capricornes, une discussion constructive ouvrira une nouvelle perspective. Verseau, une idée brillante vous aidera à résoudre un problème. Et enfin, les poissons, pour ce début de semaine, un petit bonheur inattendu va illuminer votre journée. Avec tout ça, bon lundi.
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Bonjour à toutes et à tous, voici votre flash d'infos sur la Dordogne. De violents orages ont balayé le département de la nuit de samedi à dimanche. Plus de 20 000 impacts de foudre ont été recensés, dont près de 1200 au sol lors des deux vagues orageuses successives. Les pompiers sont intervenus à 6 reprises pour des départs de feu provoqués par la foudre sur des arbres. À Saint-Marcel-du-Périgord, entre Bergerac et Sarlat, un compteur électrique a pris feu après que la foudre se soit abattue sur une maison. On a aussi relevé des chutes d'arbres, notamment à Vers, où près de 1000 foyers privés de courant. C'est surtout l'ouest du département qui a été touché. Et puis à Périgueux, le réseau électrique reste fragilisé par la forte chaleur. Le centre-ville a connu samedi sa troisième coupure de courant en 3 jours, privant 800 foyers d'électricité. Le gestionnaire du réseau pointe le surchauffage des câbles souterrains, dont la température a grimpé jusqu'à 80 degrés. Et puis, bonne nouvelle, pour se rafraîchir, la baignade est désormais autorisée et surveillée sur les 4 plans d'eau du département. 32 maîtres nageurs ont été recrutés. Les sites sont accessibles tous les jours de 11h à 19h et ce jusqu'au 31 août. Et puis enfin, la culture geek était à l'honneur ce week-end à Marsac. La 6e édition de Péri Geek Asia, placée sous le thème des années 80 et 90, se réunit au parc des expositions. Les passionnés de manga, de jeux vidéo et de cosplay. C'est la fin de cette édition. On passait une très belle journée dans la Dordogne en écoutant Zoom Radio.

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1: Il est 10h.
2: Bonjour à tous. Une cellule interministérielle de crise se réunit aujourd'hui autour du Premier ministre. Le gouvernement veut anticiper la prochaine vague de chaleur. Elle pourrait survenir dès la semaine prochaine. Un bilan de cet épisode, ses conséquences sanitaires et économiques et la préparation des prochaines fortes hausses des températures sont au programme des discussions. 5 départements sont encore en vigilance orange canicule aujourd'hui, les Alpes-Maritimes, le Var, les Alpes de Haute-Provence et les 2 départements de la Corse. Le projet de loi d'urgence agricole arrive au Sénat aujourd'hui. Le texte prévoit de simplifier certaines règles pour les agriculteurs, notamment sur la gestion de l'eau. Mais la possible réintroduction de 2 pesticides interdits en France divise jusqu'au gouvernement. Près de 1000 amendements ont été déposés avant les débats. Les avocats sont en grève. Aujourd'hui, c'est une journée justice morte partout en France, Julie Pierret.
3: Oui, le Conseil national des barreaux appelle les 79 000 avocats du pays à suspendre les audiences et à se rassembler devant les palais de justice pour protester contre le projet de loi dit SUR qui réforme la justice criminelle. La profession dit avoir pris acte du retrait de certaines mesures, mais elle maintient son opposition au texte qu'elle juge attentatoire aux droits de la défense et aux garanties du procès pénal. Dans toute la France, des rassemblements sont annoncés devant les juridictions. Une mobilisation qui pourrait perturber fortement le fonctionnement des tribunaux. Et ça la veille de l'examen du texte à l'Assemblée nationale.
2: Merci Julie. Des rassemblements ont lieu dans de nombreuses villes comme à Paris, Lyon, Aix-en-Provence ou encore Bordeaux. La porte-parole du gouvernement Maud Bréjon soutiendra Édouard Philippe pour la présidentielle de 2027. Elle estime que le président d'Horizon est le plus à même de rassembler. Elle affirme toutefois qu'elle ne quittera pas son parti. Elle conservera aussi ses fonctions au sein du gouvernement. Un chiffre. Désormais, près de 7500, c'est le nombre de personnes victimes d'un conducteur non assuré en France l'an dernier. Chiffre avancé par le Fonds de garantie des victimes, c'est en légère baisse, mais le nombre de décès a augmenté, 177 morts l'an dernier. Les responsables d'accidents sans assurance risquent un remboursement des indemnisations pouvant atteindre plusieurs centaines de milliers d'euros. Une panne chez Orange ce matin, l'opérateur évoque un incident technique qui perturbe une partie de ses services mobiles, notamment la 4G et la 5G. Orange assure que ses équipes sont mobilisées pour rétablir le service au plus vite. Et puis du football avec la suite des 16e de finale de la Coupe du Monde. Ce soir, 3 matchs à suivre. Brésil-Japon à 19h, Allemagne-Paraguay à 22h30 et Pays-Bas-Maroc à 3h du matin. Voilà pour l'actu, bonne journée à tous.
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5: Auditrice, auditeur de Zoom Radio, bien le bonjour. Voici votre bulletin météo complet pour votre lundi 29 juin. Le matin, en général, il faudra compter sur un ciel assez nuageux avec de rares éclaircies. Localement, 2-3 gouttes de pluie, avec pourquoi pas un petit coup de tonnerre. Concernant le vent, il sera faible à modéré de nord à nord-ouest, avec des rafales allant entre 20 et 25 km par heure. Les températures s'échelonneront entre 19 et 20 degrés. Pour ce lundi après-midi, petite amélioration du soleil et 2 ou 3 passages nuageux. Concernant le vent, il sera modéré de nord-ouest avec des rafales allant entre 25 et 30 km par heure. Les températures s'échelonneront entre 28 et 29 degrés. Localement sur Périgueux et Bergerac, pourquoi pas un petit 30 degrés. Et pour la soirée la nuit prochaine, les Périgourdins seront sous un ciel plutôt étoilé avec seulement 2 ou 3 petits nuages. Voilà, c'est terminé pour aujourd'hui, en ce 180e jour de l'année. N'oubliez pas de faire une bise à toutes les Esmeralda, les Pablo, les Paul, les Peter, les Petra, les Pierre, les Pierrette, les Pierrick, ainsi que les Pierrot. Le lever du soleil pour ce lundi, 6h12, et celui-ci se couchera à 21h49. Et moi, je vous souhaite une excellente journée sur
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7: Bonjour à tous, aujourd'hui 29 juin, on souhaite une bonne fête aux Pierre et aux Paul ce matin. Pierre est un leader né, déterminé, responsable et impliqué. Il parvient toujours à surmonter les obstacles auxquels il fait face. Il ne fuit jamais ses responsabilités et un sens de la famille développé. Pierre est aussi un être sociable. Pour lui, le fait d'engager la conversation avec un inconnu est un pur plaisir. Il aime travailler et fait toujours preuve de sérieux dans ce qu'il fait. Que s'est-il passé ce 29 juin ? Eh bien, en 1913, premier Tour de France cycliste de 5287 km en 15 étapes avec 140 coureurs au départ. 1956, mariage de Marilyn Monroe et Arthur Miller. 1972, disparition de Bobby Lapointe à Pézena dans le Languedoc-Roussillon, chanteur, compositeur et poète français. 1986, l'Argentine remporte la Coupe du Monde de foot en battant l'Allemagne. 2000, l'aéroport de Lyon est rebaptisé aéroport de Saint-Exupéry pour le 100e anniversaire d'Antoine de Saint-Exupéry, né à Lyon. 2001, dernière émission de France 2 de Bouillon de Culture de Bernard Pivot. 2008, drame dans une caserne militaire à Carcassonne, 17 personnes sont blessées par des tirs à balles réelles. 2011, libération des deux journalistes de France 3, Stéphane Taponnier et Hervé Gasquer, après 547 jours de détention par les talibans en Afghanistan. Et puis en 2013, le 100e Tour de France prend pour la première fois le départ en Corse. L'Allemand Marcel Kittel remporte sa première étape et endosse le premier maillot jaune du Tour 2013. Ils sont nés un 29 juin, Steve Savidan, originaire de Angers, footballeur, Eva Truffaut, actrice française, fille de François Truffaut. Du côté politique, Claude Évin, né au Cellier en Loire-Atlantique, et Jacques Toubon, qui vient de Nice, et le comédien Jacques Balutin, lui, est né à Paris. Le dicton du jour, Saint-Pierre et Paul, pluvieux et pour 30 jours dangereux. Très bonne journée, à demain.
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8: Aujourd'hui, direction l'Amazonie péruvienne où une découverte minuscule mais fascinante vient d'être annoncée, une nouvelle espèce de grenouille venimeuse. Oui, elle s'appelle Ranitomeya awata, un nom un peu barbare pour une créature qui ne mesure que 15 mm, soit à peine plus qu'un grain de riz. Mais attention, malgré sa taille, cette grenouille est loin d'être inoffensive, elle est colorée, toxique et surtout unique. Unique parce qu'elle fait partie d'un genre bien particulier, le genre Ranitomeya, connu pour ses couleurs éclatantes, rouge, bleu, jaune et un comportement reproductif assez surprenant. Myriam, tu nous en dis plus ?
9: Exactement, chez ces grenouilles, ce sont les mâles qui font le boulot. Ils recrutent plusieurs femelles sur un même site de reproduction et veillent ensuite sur les œufs. Le tout se passe dans les forêts de bambous guadoua où les cavités des tiges remplies d'eau de pluie servent de berceau naturel aux têtards.
8: Et donc c'est dans le parc national Alto Purus, à la frontière entre le Pérou et le Brésil, que cette minuscule grenouille a été observée. Une zone protégée, difficile d'accès mais essentielle pour préserver ce type d'espèce.
9: Oui, cette découverte rappelle à quel point ces réserves naturelles sont précieuses. L'Amazonie abrite encore une part immense de biodiversité que l'on ne connaît pas, une espèce sur 10 connue sur Terre.
8: Alors chaque espèce découverte comme Ranitomeya awata est donc un nouveau maillon de ce puzzle vivant et un rappel de l'urgence à protéger ces forêts menacées.
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2: Bonjour à tous, l'horoscope de ce lundi, on débute avec les béliers. Une rencontre inattendue va élargir votre vision de voir les choses. Les taureaux, une bonne nouvelle liée à vos finances va vous rassurer. Gémeaux, votre enthousiasme sera contagieux tout au long de cette journée. Les cancers, un geste attentionné va renforcer un lien précieux. Lion, vous attirerez naturellement les regards et les compliments. Vierge, votre sens de l'organisation vous fera gagner un temps précieux aujourd'hui. Balance, un moment tendre va apporter de la douceur à votre journée. Scorpion, un projet personnel va avancer plus vite que prévu. Sagittaire, votre optimisme donnera le sourire à votre entourage. Les Capricornes, une discussion constructive ouvrira une nouvelle perspective. Verseau, une idée brillante vous aidera à résoudre un problème. Et enfin, les poissons, pour ce début de semaine, un petit bonheur inattendu va illuminer votre journée. Avec tout ça, bon lundi.
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1: Bonjour à tous, dont l'actualité insolite du jour. Un bébé éléphant d'Asie âgé de 2 jours, filmé en train de jouer avec un ballon comme un footballeur. Le nom de l'animal sera déterminé par un tirage au sort organisé par le parc. A-t-il été inspiré par la Coupe du Monde du football? Un éléphanteau d'Asie, né début juin au zoo du côté du Royaume-Uni, a fait sa première sortie ballon au pied. Le nom de l'animal sera donc déterminé par un tirage au sort organisé par ce même parc. Donna, une femelle éléphant, a donné naissance au petit après 22 mois de gestation. Le bébé faisait 1 mètre et pesait 110 kg. Sa naissance, qui a été filmée par une caméra de vidéosurveillance, a provoqué une immense joie chez le personnel du parc zoologique britannique. Face aux nombreux défis que rencontrent les éléphants d'Asie à l'état sauvage, ce petit représente un véritable espoir pour l'avenir de l'espèce, a déclaré l'un des responsables de ce zoo. Les éléphants d'Asie sont considérés par les défenseurs de l'environnement comme l'une des espèces les plus persécutées au monde, a affirmé cet établissement. Le futur nom de l'éléphant devrait être associé à l'espoir, à l'avenir et à l'héritage. Et le zoo veillera à ce qu'il soit aussi exceptionnel que lui. Une liste de noms a déjà été présélectionnée par son équipe de conservation en Thaïlande. Une vidéo de l'éléphanteau âgé de seulement 2 jours a été publié il y a quelques jours et on peut y voir l'animal téter, faire quelques pas, mais également jouer avec un ballon devant des adultes de son espèce. On se retrouve très vite avec d'autres infos insolites.
2: Lassée des déceptions amoureuses, Sophie, artiste dans l'âme, écrit son premier roman dans la solitude de son petit appartement situé au sud de sa librairie d'ouvrages d'occasion. Portée par son imagination débordante,

surprise, elle réussit à communiquer directement avec lui, à tisser un lien de confiance qui la touche profondément. Mais lui n'a pas été créé pour connaître l'amour, encore moins l'imaginer. Pour lui, c'est un concept inconnu. Et quand il réussit à s'échapper du livre, quel danger ce colosse représentera-t-il pour Sophie ? Lui, sans fin de Marie Potvin est paru chez Hugo Roman.

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1: Bonjour à tous. Aujourd'hui, gros plan sur Zinedine Zidane. Zinedine Zidane est un footballeur né le 23 juin 1972 à Marseille. Fils d'un couple d'Algériens kabyles, il est le dernier d'une fratrie de 5 enfants. Il commence le football dans la cité phocéenne, où il grandit puis s'inscrit dans un club local vers l'âge de 9 ans. En 1987, remarqué par le recruteur de l'AS Cannes et encouragé par sa famille, le jeune homme intègre un centre de formation. Apprenti footballeur prometteur, Zinedine joue 5 ans dans le club cannois qu'il quitte pour rejoindre l'équipe des Girondins de Bordeaux en 1992. Désormais nommé Zizou, le joueur évolue comme meneur de jeu et se voit sélectionné en équipe de France avec laquelle il dispute son premier match en 1994. 2 ans plus tard, en parallèle de son ascension au sein des Bleus, il est recruté par l'équipe italienne la Juventus de Turin. Le 12 juillet 1998, la carrière de Zinedine Zidane prend un tournant sans précédent lorsqu'il remporte la Coupe du Monde avec l'équipe de France face au Brésil. Après un ballon d'or et une victoire au championnat d'Europe de football en 2000. Il rejoint le Real Madrid en 2001. Le joueur évolue 5 ans au sein du club espagnol et annonce sa retraite à l'issue de la Coupe du Monde 2006. Le 9 juillet 2006, Zinedine Zidane dispute la finale du championnat face à l'Italie, mais se voit expulsé en plein match après un coup de tête asséné à un de ses adversaires. Le geste engendre une polémique qui le contraint à s'éloigner des terrains de jeu et de la scène médiatique. Zinedine Zidane fait son retour en 2009 et intègre la direction de son premier club international, le Real de Madrid. Nommé entraîneur en 2016, il permet à l'équipe de remporter plusieurs fois la Ligue des Champions. S'il quitte une première fois le club en 2018, l'entraîneur revient un an plus tard avant de céder définitivement sa place en mai 2021. Côté vie privée, Zinedine Zidane est marié avec Véronique Fernandez depuis mai 1994. Ensemble, ils ont 4 fils. Enzo, Luca, Théo et Elias. En janvier 2021, son aîné Enzo annonce d'ailleurs attendre son premier enfant avec sa compagne sur les réseaux sociaux. Le 19 mai 2022, il devient grand-père pour la première fois avec Sia, la fille d'Enzo. On se retrouve très vite avec d'autres

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3: Bonjour à tous et bon début de semaine sur Zoom Radio, votre radio en Dordogne où j'ai le plaisir de vous accompagner pour votre émission Chut, on écoute la télé, la quotidienne. Avec au sommaire aujourd'hui, eh bien le programme télé de votre soirée de ce lundi. On va parler de l'actu média bien sûr et puis on va également vous parler de l'actualité des tournages en France. Alors c'est parti.
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3: Et on démarre tout de suite avec le programme télé de votre soirée de ce lundi 29 juin avec sur France 2 ce soir Meurtre au paradis avec des rediffusions de la saison 12 qui vont vous être proposées. Sur France 3, ça sera en attendant Beau Jungle, le film de Régis Roinsart avec Virginie Efira. Et puis sur Canal+, La Ville nous appartient à la suite de votre série avec les épisodes 5 et 6. Sur France 4, Laissez-vous compter de Justine Faustino et Sylvia Drumont sur l'âge d'or des corsaires et des pirates. Sur France 5, Instinct Animal présenté par Perrine Crosmary et Diego Munel et avec Gilles Alma pour ce numéro. Et puis M6 vous proposera les 16e de finale de la Coupe du Monde. Sur Arte, ça sera L'Éclipse, le film avec Alain Delon. Et puis ce soir sur LCP, l'Europe des fronts populaires à 20h40. Sur W9, West Side Story du cinéma donc. Et puis sur TMC, ça sera le film Dune avec Timothée Chalamet. Sur TFX, Appel d'urgence présenté par Hélène Manarino. Et sur Gulli, les parcs d'attractions préférés des Français présentés par Camille Serre. Disneyland Paris, les 30 ans d'un rêve toujours plus grand. Sur ce soir TF1 série film, c'est L'Homme créa la femme avec Nicole Kidman. Et puis ce soir sur ces stars, Coluche, la véritable histoire d'un mec. Ce soir sur T18, L'Art de la joie avec 2 épisodes. Et sur Sister, c'est Kaamelott. Sur RMC Découverte, Paquebot, les secrets de construction d'un géant des mers de Ferdinand Colin. Et puis notre coup de cœur, il va à TF1 qui va programmer donc pour les 20 ans de la série Camping Paradis un épisode exceptionnel intitulé Retour de flamme où Amandine est de retour au Camping Paradis et cela ne va pas laisser insensible son ancien amour Xavier. Un épisode marqué par le retour d'Amandine évidemment pour marquer surtout aussi les 20 ans de la série.
5: Bonjour les copains.
6: Amandine
7: ça y est là. Il va s'effondrer dès qu'il verra Amandine.
6: C'est vrai que la dernière fois qu'Amandine est venue, ça l'a quand même pas mal chamboulé.
5: C'est pour ça que je suis revenue, pour toi.
7: Vous aviez quoi dans la réserve?
8: Vous êtes remis avec elle?
6: Non, pas du tout.
9: Tous les deux, vous arrivez exactement au même moment, c'est fou, hein?
5: Ah ouais?
8: Si vous voulez échapper aux autres guignols, je peux vous aider, mais c'est pas gratuit.
5: Vous voulez nous faire chanter?
10: L'équipe du Camping Paradis est de retour pour une soirée inédite, lundi à 21h10 sur TF1 et TF1+.
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3: Et dans l'infomédia de ce lundi, pendant 7 jours, 4 personnalités au parcours de vie différents embarquent dans une aventure hors du commun entre Paris et Barcelone, emmenée par Jérémy Michalak. Ses partenaires particuliers disponibles déjà sur France.tv et en diffusion sur France 5 le mercredi 8 juillet en soirée. Parmi elles, Arthur, Omoite Lillois, malvoyant et militant engagé pour l'accessibilité, déjà connu pour son combat médiatisé contre Monoprix après un refus d'accès à un magasin marseillais en raison de son chien guide. Dans Partenaires particuliers, Arthur et ses acolytes ne témoignent pas seulement, ils participent pleinement à une aventure collective où les rôles sont sans cesse réinventés pour faire évoluer les regards sur le handicap. Dans les 4 épisodes, les différences ne sont pas gommées, elles deviennent des ressources. La complémentarité mais aussi l'humour permettent au groupe de dépasser les obstacles du quotidien et de Paris à Barcelone, l'aventure devient même un terrain d'expérience unique où chacun apprend autant des autres que de soi-même et le téléspectateur aussi, c'est ça qui est bien. J'ai Jérémy Michalak emmène donc un aveugle, un paraplégique, un trisomique et une naine qui sont dans un avion. On pourrait croire au début d'une mauvaise blague et c'est pourtant le point de départ de cette histoire bien réelle. Partenaire particulier, c'est le 8 juillet sur France 5.
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3: Et dans l'actualité des tournages cette semaine, le tournage de Cancel avec Virginie Efira et Nils Schneider vient de débuter, une série créée par Camille de Castelnau. Elle est réalisée par les frères Zoran et Ludovic Boukherma et coproduite par Moï Enternement, Eric Rochant et Vanessa Fourgeot notamment. Des épisodes qui seront à découvrir sur la plateforme Disney+. Camille de Castelnau poursuit son exploration de personnages féminins complexes et contemporains, et cette fois à travers un thriller psychologique qui plonge dans les coulisses du monde médiatique, annonce le groupe Disney. Personnalité préférée des Français, Solange Marny anime une émission de télévision quotidienne où les invités témoignent d'expériences marquantes. Véritable star, elle est restée proche de son public grâce à son sens de l'écoute et son empathie, jusqu'au jour où Gabriel Roche, un jeune journaliste ambitieux, publie une enquête sur son comportement toxique. 3 ans plus tard, alors que Solange a changé de vie, elle retrouve Gabriel chez elle. À l'occasion de la sortie de son livre, elle lui accorde un entretien exclusif et entre eux s'installe un jeu de pouvoir troublant, sensuel et presque dangereux. Que s'est-il passé 3 ans plus tôt? Qui est réellement Solange? Une prédatrice, une victime ou les deux? Ça sera à découvrir dans cette série. Et puis à noter également en tournage d'un deuxième épisode des Farouches avec Barbara Schulz et François Vicintelli. C'est en tournage à Lyon depuis le 24 juin dernier. 2e épisode pour cette série destinée à France 3. Désormais liés bien malgré eux par le couple que forment leurs enfants, le capitaine Farouat et la commandante Kérouche reprennent du service à Lyon. Leur nouvelle enquête les plonge au cœur d'un procès d'assises impliquant 2 jeunes prodiges de l'aviron, au cours duquel un témoin a été assassiné. On y retrouvera à leur côté Marie Parisot, encore Louis Bouquet, Julien Boisselier, Yannick Samot et Tatiana Gousseff.
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3: Et on termine comme chaque jour par les anniversaires de stars. On va souhaiter un joyeux anniversaire à Poupette Kenza, l'influenceuse fête aujourd'hui ses 26 ans. Joyeux anniversaire à l'humoriste Sophia Aram qui fête ses 53 ans. Un joyeux anniversaire également à Selig, l'humoriste fête aujourd'hui ses 57 ans. Et puis on va souhaiter également un joyeux anniversaire à Jacques Balutin, le comédien fête aujourd'hui ses 90 ans.
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3: 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Vous pouvez nous retrouver bien sûr sur internet, sur onécoutelatélé.com, notre site internet. Vous avez également nos réseaux sociaux, Facebook et Instagram, où vous pouvez nous retrouver en pianotant simplement Chut, on écoute la télé. Et vous pouvez également bien sûr télécharger notre application pour Android, Chut, on écoute la télé. Pour rappel, les rendez-vous de Chut, on écoute la télé sur Zoom Radio, c'est du lundi au samedi à 10h45 et à 12h30. Et puis la grande hebdo de Chut, on écoute la télé, avec l'actualité culturelle de la semaine et tous nos invités. C'est ce soir à 18h pour une heure de folie à ne pas manquer. Vous pouvez découvrir déjà la liste de nos invités sur notre site onécoutelatélé.com. Sur ce, je vous souhaite une belle matinée à l'écoute de nos programmes et je vous donne rendez-vous tout à l'heure à 12h30 pour la 2e diffusion de notre quotidienne. A tout à l'heure.
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1: Il est 11h.
2: Bonjour à tous. Une cellule interministérielle de crise se réunit aujourd'hui autour du Premier ministre. Le gouvernement veut anticiper la prochaine vague de chaleur. Elle pourrait survenir dès la semaine prochaine. Un bilan de cet épisode, ses conséquences sanitaires et économiques et la préparation des prochaines fortes hausses des températures sont au programme des discussions. 5 départements sont encore en vigilance orange canicule aujourd'hui, les Alpes-Maritimes, le Var, les Alpes de Haute-Provence et les 2 départements de la Corse. Le projet de loi d'urgence agricole arrive au Sénat aujourd'hui. Le texte prévoit de simplifier certaines règles pour les agriculteurs, notamment sur la gestion de l'eau. Mais la possible réintroduction de 2 pesticides interdits en France divise jusqu'au gouvernement. Près de 1000 amendements ont été déposés avant les débats. Les avocats sont en grève. Aujourd'hui, c'est une journée justice morte partout en France, Julie Pierret.
3: Oui, le Conseil national des barreaux appelle les 79 000 avocats du pays à suspendre les audiences et à se rassembler devant les palais de justice pour protester contre le projet de loi dit sûr qui réforme la justice criminelle. La profession dit avoir pris acte du retrait de certaines mesures, mais elle maintient son opposition au texte qu'elle juge attentatoire aux droits de la défense et aux garanties du procès pénal. Dans toute la France, des rassemblements sont annoncés devant les juridictions, une mobilisation qui pourrait perturber fortement le fonctionnement des tribunaux et ça la veille de l'examen du texte à l'Assemblée nationale.
2: Merci Julie. Des rassemblements ont lieu dans de nombreuses villes comme à Paris, Lyon, Aix-en-Provence ou encore Bordeaux. La porte-parole du gouvernement Maud Bréjon soutiendra Édouard Philippe pour la présidentielle de 2027. Elle estime que le président d'Horizon est le plus à même de rassembler. Elle affirme toutefois qu'elle ne quittera pas son parti. Elle conservera aussi ses fonctions au sein du gouvernement. Un chiffre. Désormais, près de 7500, c'est le nombre de personnes victimes d'un conducteur non assuré en France l'an dernier. Chiffre avancé par le Fonds de garantie des victimes, c'est en légère baisse, mais le nombre de décès a augmenté, 177 morts l'an dernier. Les responsables d'accidents sans assurance risquent un remboursement des indemnisations pouvant atteindre plusieurs centaines de milliers d'euros. Une panne chez Orange ce matin, l'opérateur évoque un incident technique qui perturbe une partie de ses services mobiles, notamment la 4G et la 5G. Orange assure que ses équipes sont mobilisées pour rétablir le service au plus vite. Et puis du football avec la suite des 16e de finale de la Coupe du Monde. Ce soir, 3 matchs à suivre. Brésil-Japon à 19h, Allemagne-Paraguay à 22h30 et Pays-Bas-Maroc à 3h du matin. Voilà pour l'actu. Bonne journée à tous.
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1: Bonjour, bonjour à tous. Ces sauteurs âgés de 4 ans ont rendez-vous sur les 3600 mètres du parcours de haie à l'hippodrome de Clairefontaine-Deauville à l'occasion du Quintet Plus de ce lundi 29 juin 2026. L'allocation sera de 83 000 euros et le départ prévu vers 18h30. En tête de notre sélection, l'As, Miss des Boulas, ne devrait plus tarder à refaire parler d'elle, sa placée sur le podium et pourquoi pas sur la plus haute marche. Suivi du 4, Bélina du Berlay, incontournable dans le lot du jour. Le 3, Irupta Matuta, va découvrir les quintés avec de légitimes ambitions. Le 2, Marie Shelley, donne toujours le meilleur d'elle-même dans un parcours. Et enfin le 7, Karisha, redirigé sur les haies avec brio, il complétera notre sélection. Une sélection que vous pouvez retrouver sur ma chaîne YouTube Tom Kazak, les pronostics hippiques avec mes dernières minutes. Donc notre choix aujourd'hui, premier l'As, Miss des Boulas. Second le 4, Bélina du Berlay. Troisième le 3, Irupta Matuta. Quatrième le 2, Marie Shelley. Cinquième le 7, Karisha. Le second choix le 9, le 8 et le 13. Et à vous la fortune.
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1: Bonjour à tous, dans l'actualité people du jour, on parle de Jules Bigard. La relève est assurée. Quand on dit Nepo Baby, l'on pense forcément aux deux Lily, Depp et Collins. Mais il y en a un que l'on n'avait pas vu venir. À tout juste 13 ans, le fils de Jean-Marie Bigard et de Lola Marois ont marché dans les pas de son papa. Il y a quelques jours, il a d'ailleurs assuré la première partie du spectacle de Laurent Baffy au théâtre de la Gaîté Rive Gauche à Paris. Prenez vite vos places, postez sa maman enthousiaste. En septembre dernier, dans une interview accordée, elle a vanté les mérites de ses jumeaux. Ma fille veut être comédienne, lui écrit du rap et fait de la musique, ils sont incroyables. Ils ont énormément de talent artistique, assurait-elle, expliquant qu'ils avaient d'ores et déjà un agent. La gloire n'attend pas. On se retrouve très vite avec d'autres Actu People.
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Bonjour à toutes et à tous, voici votre flash d'info sur la Dordogne. De violents orages ont balayé le département de la nuit de samedi à dimanche. Plus de 20 000 impacts de foudre ont été recensés, dont près de 1200 au sol lors des deux vagues orageuses successives. Les pompiers sont intervenus à 6 reprises pour des départs de feu provoqués par la foudre sur des arbres. À Saint-Marcel-du-Périgord, entre Bergerac et Sarlat, un compteur électrique a pris feu après que la foudre se soit abattue sur une maison. On a aussi relevé des chutes d'arbres, notamment à Vert, où près de 1000 foyers privés de courant. C'est surtout l'ouest du département qui a été touché. Et puis à Périgueux, le réseau électrique reste fragilisé par la forte chaleur. Le centre-ville a connu samedi sa 3e coupure de courant en 3 jours, privant 800 foyers d'électricité. Le gestionnaire du réseau pointe le surchauffage des câbles souterrains, dont la température a grimpé jusqu'à 80 degrés. Et puis, bonne nouvelle, pour se rafraîchir, la baignade est désormais autorisée et surveillée sur les 4 plans d'eau du département. 32 maîtres nageurs ont été recrutés. Les sites sont accessibles tous les jours de 11h à 19h et ce jusqu'au 31 août. Et puis enfin, la culture geek était à l'honneur ce week-end à Marsac. La 6e édition de Péri Geek Asia, placée sous le thème des années 80 et 90, a réuni au parc des expositions les passionnés de manga, de jeux vidéo et de cosplay. C'est la fin de cette édition. Passez une très belle journée dans la Dordogne en écoutant Zoom Radio.

0: Bonjour à tous, les programmes télé, la télévision pour ce soir lundi. On débute avec la chaîne TF1 qui nous propose ce soir dès 21h10 la série Camping Paradis. Sur France 2, la série Meurtre au Paradis dès 21h10. Sur la chaîne France 3, ce soir, rendez-vous avec le film En Attendant diffusé dès 21h10. Sur la chaîne France 5, le magazine Instinct Animal diffusé dès 21h05. Sur M6, ce soir, une soirée football spéciale Coupe du Monde. Sur la chaîne W9, 21h25, place au film West Side Story. Sur la chaîne TF1 Série Film, rendez-vous avec le film Et l'homme créa la femme, diffusé dès 21h10. Et enfin, pour terminer, rendez-vous par exemple ce soir sur la chaîne T18 avec la série L'art de la joie. Avec tout ça, bonne soirée télé.
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1: Bonjour à tous, dans l'actualité musicale du jour, on parle de Soprano. Soprano dévoile DJ, un hit idéal pour l'été. Après le succès de son album Freedom, Soprano est déjà de retour. Le rappeur marseillais vient de dévoiler DJ, un nouveau single ultra festif taillé pour les dance floors.

0: ne cherchez plus la bande-son de vos vacances. Soprano vient de sortir son nouveau single intitulé DJ. Fidèle à son énergie légendaire, l'artiste propose un titre hyper dansant, idéal pour s'ambiancer tout au long de cet été. Pour accompagner la sortie de ce morceau, le chanteur a d'ailleurs partagé une vidéo en format karaoké sur YouTube. Une initiative parfaite pour permettre aux fans de chanter et de danser en chœur avec lui dès les premières écoutes. À la fin du morceau, Soprano se transforme en un véritable coach de danse, dictant des chorégraphies qui vont à coup sûr cartonner notamment sur TikTok, faire le robot comme Mercredi Adams, bouger le bassin comme Jean-Claude Van Damme, ou encore glisser et reproduire Michael Jackson. Ce nouveau single n'est pas un titre isolé, tout juste après la sortie de son album Freedom et de son immense tournée de 2025. Soprano prépare activement la suite. Son prochain Scud s'intitulera tout simplement Karaoké. Pour Diverto, la star marseillaise a levé le voile sur les coulisses de ce futur album et de la tournée qui l'accompagnera. On se retrouve très vite avec d'autres actualités musicales.
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1: Il est midi.
2: Bonjour à tous. À la une de l'actualité, l'enquête en est qu'à ses débuts au lendemain du crash d'un avion de parachutisme à Tomblaine, près de Nancy. Il a fait 11 morts, le pilote, 5 moniteurs et 5 élèves. Après son décollage, l'appareil est tombé subitement, a précisé le préfet. C'est l'accident d'aviation générale le plus meurtrier jamais survenu en France. Une cellule d'urgence pour écouter les riverains et les familles des victimes a été mise en place. 5 départements sont encore en vigilance orange. Canicule aujourd'hui, les Alpes-Maritimes, le Var, les Alpes de Haute-Provence et les 2 départements de la Corse. Une cellule interministérielle de crise se réunit aujourd'hui autour du Premier ministre. Le gouvernement veut anticiper la prochaine vague de chaleur. Elle pourrait survenir dès la semaine prochaine. Un bilan de cet épisode, ses conséquences sanitaires et économiques et la préparation des prochaines fortes hausses des températures sont au programme des discussions. Vous êtes peut-être concerné. Orange est victime d'une panne nationale aujourd'hui. L'opérateur évoque un incident technique. Il touche une partie de son réseau mobile avec des perturbations sur la 4G et la 5G. Des milliers de signalements ont été recensés en France. Les équipes techniques sont mobilisées pour rétablir le service. Le projet de loi d'urgence agricole arrive au Sénat aujourd'hui. Le texte prévoit de simplifier certaines règles pour les agriculteurs, notamment sur la gestion de l'eau, mais la possible réintroduction de 2 pesticides interdits en France divise jusqu'au gouvernement. Près de 1000 amendements ont été déposés avant les débats. La proposition de réforme du sport professionnel est examinée aujourd'hui à l'Assemblée nationale. Les ligues et les représentants des clubs appellent les députés à revoir quelques points. Julie Pierret.
3: Oui, tout ça dans un communiqué commun. Les ligues et les représentants des clubs de football, de rugby, de basket ou encore de handball appellent les députés à finaliser ce texte, mais surtout à en revoir plusieurs points jugés problématiques. C'est le cas de cette obligation de diffuser un match par semaine en clair que les organisations estiment dangereuse pour la valeur des droits TV. Autre sujet de tension, la limitation de la masse salariale des clubs à 65% de leur budget. Ça s'est jugé pénalisant pour la compétitivité. Les acteurs du sport réclament aussi limiter certaines nouvelles obligations de consultation des supporters, et ça dans des décisions stratégiques des clubs.
2: Merci Julie. Et puis en tennis, début de Wimbledon, le tournoi du Grand Chelem londonien. Côté français, Alexandre Müller, Arthur Hinderknecht, Hugo Gaston, Luca Van Aché, Elsa Jacquemot et Diane Paris sont sur les courts aujourd'hui. Voilà pour l'essentiel de l'actualité en ce lundi. Passez une excellente journée.
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1: Bonjour, bonjour à tous. Ces sauteurs âgés de 4 ans ont rendez-vous sur les 3600 mètres du parcours de haie à l'hippodrome de Clairefontaine-Deauville à l'occasion du Quintet Plus de ce lundi 29 juin 2026. L'allocation sera de 83 000 euros et le départ prévu vers 18h30. En tête de notre sélection, l'As, Miss Déboula, ne devrait plus tarder à refaire parler d'elle, sa placée sur le podium et pourquoi pas sur la plus haute marche. Suivi du 4, Bélina du Berlay, incontournable dans le lot du jour. Le 3, Irupta Matuta, va découvrir les quintés avec de légitimes ambitions. Le 2, Marie Shelley, donne toujours le meilleur d'elle-même dans un parcours. Et enfin, le 7, Karisha, redirigé sur les haies avec brio, il complétera notre sélection. Une sélection que vous pouvez retrouver sur ma chaîne YouTube Tom Kazak, les pronostics hippiques avec mes dernières minutes. Donc notre choix aujourd'hui, premier l'As, Miss Déboula. Second le 4, Bélina du Berlay. Troisième le 3, Irupta Matuta. Quatrième le 2, Marie Shelley. Cinquième le 7, Karisha. Le second choix le 9, le 8 et le 13. Et à vous la fortune.

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0: Bonjour à toutes et à tous, voici votre flash d'infos sur la Dordogne. De violents orages ont balayé le département de la nuit de samedi à dimanche. Plus de 20 000 impacts de foudre ont été recensés, dans près de 1200 au sol lors des deux vagues orageuses successives. Les pompiers sont intervenus à 6 reprises pour des départs de feu provoqués par la foudre sur des arbres. À Saint-Marcel-du-Périgord, entre Bergerac et Sarlat, un compteur électrique a pris feu après que la foudre se soit abattue sur une maison. On a aussi relevé des chutes d'arbres, notamment à Vers, où près de 1000 foyers privés de courant. C'est surtout l'ouest du département qui a été touché. Et puis à Périgueux, le réseau électrique reste fragilisé par la forte chaleur. Le centre-ville a connu samedi sa troisième coupure de courant en trois jours, privant 800 foyers d'électricité. Le gestionnaire du réseau pointe le surchauffage des câbles souterrains, dont la température a grimpé jusqu'à 80 degrés. Et puis, bonne nouvelle, pour se rafraîchir, la baignade est désormais autorisée et surveillée sur les quatre plans d'eau du département. 32 maîtres nageurs ont été recrutés. Les sites sont accessibles tous les jours de 11h à 19h et ce jusqu'au 31 août. Et puis enfin, la culture geek était à l'honneur ce week-end à Marsac. La 6e édition de Péri Geek Asia, placée sous le thème des années 80 et 90, se réunit au parc des expositions. Les passionnés de manga, de jeux vidéo et de cosplay. C'est la fin de cette édition. On passait une très belle journée dans la Dordogne en écoutant Zoom Radio.
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3: Et on démarre tout de suite avec le programme télé de votre soirée de ce lundi 29 juin avec sur France 2 ce soir Meurtre au paradis avec des rediffusions de la saison 12 qui vont vous être proposées. Sur France 3, ça sera en attendant Beau Jungle, le film de Régis Roinsart avec Virginie Efira. Et puis sur Canal+, La Ville nous appartient, à la suite de votre série avec les épisodes 5 et 6. Sur France 4, Laissez-vous compter de Justine Faustino et Sylvia Drumont sur l'âge d'or des corsaires et des pirates. Sur France 5, Instinct Animal présenté par Perrine Crosmary et Diego Munel et avec Gilles Alma pour ce numéro. Et puis M6 vous proposera les 16e de finale de la Coupe du Monde. Sur Arte, ça sera L'Éclipse, le film avec Alain Delon. Et puis ce soir sur LCP, l'Europe des fronts populaires à 20h40. Sur W9, West Side Story, du cinéma donc. Et puis sur TMC, ça sera le film Dune avec Timothée Chalamet. Sur TFX, Appel d'urgence présenté par Hélène Manarino. Et sur Gulli, les parcs d'attractions préférés des Français présentés par Camille Serre. Disneyland Paris, les 30 ans d'un rêve toujours plus grand. Sur ce soir TF1 série film, c'est L'Homme créa la femme avec Nicole Kidman. Et puis ce soir sur ses stars, Coluche, la véritable histoire d'un mec. Ce soir sur T18, L'Art de la joie avec deux épisodes. Et sur Sister, c'est Kaamelott. Sur RMC Découverte, Paquebot, les secrets de construction d'un géant des mers de Ferdinand Colin. Et puis notre coup de cœur, il va à TF1 qui va programmer donc pour les 20 ans de la série Camping Paradis un épisode exceptionnel intitulé Retour de flamme où Amandine est de retour au Camping Paradis et cela ne va pas laisser insensible son ancien amour Xavier. Un épisode marqué par le retour d'Amandine évidemment pour marquer surtout aussi les 20 ans de la série.
4: Bonjour les copains.
5: Amandine
6: ça y est là. Il va s'effondrer dès qu'il verra Amandine.
5: C'est vrai que la dernière fois qu'Amandine est venue, ça l'a quand même pas mal chamboulé.
4: C'est pour ça que je suis revenue, pour toi.
6: Vous aviez quoi dans la réserve?
7: Vous êtes remis avec elle?
5: Non, pas du tout.
8: Tous les deux, vous arrivez exactement au même moment, c'est fou, hein?
4: Ah ouais?
7: Si vous voulez échapper aux autres guignols, je peux vous aider, mais c'est pas gratuit.
4: Vous voulez nous faire chanter?
0: L'équipe du Camping Paradis est de retour pour une soirée inédite, lundi à 21h10 sur TF1 et TF1+.
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3: Et dans l'infomédia de ce lundi, pendant 7 jours, 4 personnalités au parcours de vie différents embarquent dans une aventure hors du commun entre Paris et Barcelone, emmenée par Jérémy Michalak. Ses partenaires particuliers disponibles déjà sur France.tv et en diffusion sur France 5 le mercredi 8 juillet en soirée. Parmi elles, Arthur, Omoite Lillois, malvoyant et militant engagé pour l'accessibilité, déjà connu pour son combat médiatisé contre Monoprix après un refus d'accès à un magasin marseillais en raison de son chien guide. Dans Partenaires particuliers, Arthur et ses acolytes ne témoignent pas seulement, ils participent pleinement à une aventure collective où les rôles sont sans cesse réinventés pour faire évoluer les regards sur le handicap. Dans les 4 épisodes, les différences ne sont pas gommées, elles deviennent des ressources. La complémentarité mais aussi l'humour permettent au groupe de dépasser les obstacles du quotidien et de Paris à Barcelone, l'aventure devient même un terrain d'expérience unique où chacun apprend autant des autres que de soi-même et le téléspectateur aussi, c'est ça qui est bien. Jérémy Michalak emmène donc un aveugle, un paraplégique, un trisomique et une naine qui sont dans un avion, on pourrait croire au début d'une mauvaise blague, et c'est pourtant le point de départ de cette histoire bien réelle. Partenaire particulier, c'est le 8 juillet sur France 5.
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3: Et dans l'actualité des tournages cette semaine, le tournage de Cancel avec Virginie Efira et Niels Schneider vient de débuter. Une série créée par Camille de Castelnau. Elle est réalisée par les frères Zoran et Ludovic Boukherma et coproduite par Moï Entertainment, Eric Rochant et Vanessa Fourgeau notamment. Des épisodes qui seront à découvrir sur la plateforme Disney+. Camille de Castelnau poursuit son exploration de personnages féminins complexes et contemporains et cette fois à travers un thriller psychologique qui plonge dans les coulisses du monde médiatique, annonce le groupe Disney. Personnalité préférée des Français, Solange Marny anime une émission de télévision quotidienne où les invités témoignent d'expériences marquantes. Véritable star, elle est restée proche de son public grâce à son sens de l'écoute et son empathie. Jusqu'au jour où Gabriel Roche, un jeune journaliste ambitieux, publie une enquête sur son comportement toxique. 3 ans plus tard, alors que Solange a changé de vie, elle retrouve Gabriel chez elle. À l'occasion de la sortie de son livre, elle lui accorde un entretien exclusif et entre eux s'installe un jeu de pouvoir troublant, sensuel et presque dangereux. Que s'est-il passé 3 ans plus tôt? Qui est réellement Solange? Une prédatrice, une victime ou les deux? Ça sera à découvrir dans cette série. Et puis à noter également en tournage d'un deuxième épisode des Farouches avec Barbara Schultz.

0: C'est François Vicintelli. C'est en tournage à Lyon depuis le 24 juin dernier. Deuxième épisode pour cette série destinée à France 3. Désormais liés bien malgré eux par le couple que forment leurs enfants, le capitaine Farwat et la commandante Kérouche reprennent du service à Lyon. Leur nouvelle enquête les plonge au cœur d'un procès d'assises impliquant deux jeunes prodiges de l'aviron au cours duquel un témoin a été assassiné. On y retrouvera à leur côté Marie Parisot, encore Louis Bouquet, Julien Boisselier, Yannick Samot et Tatiana Gousseff.
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0: Et on termine comme chaque jour par les anniversaires de stars. On va souhaiter un joyeux anniversaire à Poupette Kenza, l'influenceuse fête aujourd'hui ses 26 ans. Joyeux anniversaire à l'humoriste Sophia Aram qui fête ses 53 ans. Un joyeux anniversaire également à Selig, l'humoriste fête aujourd'hui ses 57 ans. Et puis on va souhaiter également un joyeux anniversaire à Jacques Balutin, le comédien fête aujourd'hui ses 90 ans.
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0: 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Les rendez-vous de Chut, on écoute la télé sur Zoom Radio, vous le savez, c'est du lundi au samedi à 10h45 à 12h30. C'est également ce soir, bien sûr, à ne pas manquer, la grande hebdo dès 18h sur Zoom Radio. 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Sur ce, il ne me reste plus qu'à vous souhaiter un bon appétit si vous êtes à table, une très belle après-midi à l'écoute de nos programmes sur Zoom Radio. Puis je vous dis à ce soir, 18h, pour l'événement de la semaine. Chut, on écoute la télé, l'hebdo, à ce soir.
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1: Il est 13h.
2: Bonjour à tous, à la une de l'actualité, un possible retour des fortes chaleurs. Selon Météo France, un scénario de température élevée devient probable pour la semaine du 6 au 13 juillet, après la récente canicule. Des pointes autour de 30 à 35 degrés sont envisagées, surtout dans le sud et le centre du pays. Mais l'intensité exacte reste encore très incertaine. Les prévisionnistes appellent à la prudence. L'inspection du travail a mené 2600 contrôles en un mois pour vérifier la protection des salariés face aux fortes chaleurs. Au total, 227 mises en demeure ont été adressées à des entreprises ne respectant pas leurs obligations, notamment sur l'aménagement des horaires ou les pauses. Le ministre du Travail rappelle que des sanctions sont possibles en cas de non-conformité, tout en refusant de fixer un seuil de température obligatoire. Les élèves de 3e ont passé ce matin l'épreuve d'histoire-géographie et d'EMC entre 9h et 11h. Au programme en série générale, les espaces de faible densité en géographie, l'Europe et les guerres totales de 1914 à 1945 en histoire, et enfin l'engagement démocratique en EMC. Pour la voie professionnelle, les sujets portaient notamment sur les dynamiques territoriales de la France et la laïcité au quotidien. Le rappeur Dooms comparé à Paris aujourd'hui pour violence habituelle sur son ex-compagne, l'actrice Adèle Exarchopoulos, des faits présumés commis entre 2017 et 2025. Déjà plusieurs fois condamné dans ce dossier, l'artiste est jugé une nouvelle fois pour des violences répétées. La défense demande un renvoi pour raisons médicales, tandis que la partie civile s'y oppose et réclame le huis clos. Dooms encourt jusqu'à 10 ans de prison. Le Pakistan a mené de nouvelles frappes dans l'est de l'Afghanistan, ciblant, selon ses autorités, des groupes armés dissidents des talibans pakistanais. Le gouvernement afghan dénonce de son côté des bombardements ayant touché des zones civiles, avec un bilan de 36 morts et plus de 160 blessés. La Chine annonce des restrictions d'exportation visant 20 entités japonaises, désormais placées sur une liste noire, leur interdisant l'accès à certains biens sensibles. Pékin accuse ces organisations de contribuer au renforcement militaire du Japon. De son côté, Tokyo dénonce des mesures inacceptables et a officiellement protesté, réclamant leur retrait. Et puis on termine par un mot sport avec du football, avec la suite des 16e de finale de la Coupe du Monde ce soir. Trois matchs à suivre, Brésil, Japon à 19h, Allemagne, Paraguay à 22h30 et puis le Pays-Bas contre le Maroc à 3h du matin. Le Canada est la première équipe qualifiée pour les 8e de finale de la Coupe du Monde après sa victoire 1-0 face à l'Afrique du Sud hier soir. Les Bleus, eux, joueront demain soir face à la Suède. Ils sont déjà arrivés à New York où se jouera le match afin de préparer la rencontre. Fin de ce flash, excellent après-midi à tous.
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2: Il est 14h.
3: Bonjour à tous, à la une de l'actualité, un possible retour des fortes chaleurs. Selon Météo France, un scénario de température élevée devient probable pour la semaine du 6 au 13 juillet, après la récente canicule. Des pointes autour de 30 à 35 degrés sont envisagées, surtout dans le sud et le centre du pays. Mais l'intensité exacte reste encore très incertaine. Les prévisionnistes appellent à la prudence. L'inspection du travail a mené 2600 contrôles en un mois pour vérifier la protection des salariés face aux fortes chaleurs. Au total, 227 mises en demeure ont été adressés à des entreprises ne respectant pas leurs obligations, notamment sur l'aménagement des horaires ou les pauses. Le ministre du Travail rappelle que des sanctions sont possibles en cas de non-conformité, tout en refusant de fixer un seuil de température obligatoire. Les élèves de 3e ont passé ce matin l'épreuve d'histoire-géographie et d'EMC entre 9h et 11h. Au programme en série générale, les espaces de faible densité en géographie, l'Europe et les guerres totales de 1914 à 1945 en histoire, et enfin l'engagement démocratique en EMC. Pour la voie professionnelle, les sujets portés notamment sur les dynamiques territoriales de la France et la laïcité au quotidien. Le rappeur Dooms comparé à Paris aujourd'hui pour violence habituelle sur son ex-compagne, l'actrice Adèle Exarchopoulos. Des faits présumés commis entre 2017 et 2025. Déjà plusieurs fois condamné dans ce dossier, l'artiste est jugé une nouvelle fois pour des violences répétées. La défense demande un renvoi pour raison médicale, tandis que la partie civile s'y oppose et réclame le huis clos. Dooms encourt jusqu'à 10 ans de prison. Le Pakistan a mené de nouvelles frappes dans l'est de l'Afghanistan, ciblant, selon ses autorités, des groupes armés dissidents des talibans pakistanais. Le gouvernement afghan dénonce de son côté des bombardements ayant touché des zones civiles, avec un bilan de 36 morts et plus de 160 blessés. La Chine annonce des restrictions d'exportation visant 20 entités japonaises, désormais placées sur une liste noire, leur interdisant l'accès à certains biens sensibles. Pékin accuse ces organisations de contribuer au renforcement militaire du Japon. De son côté, Tokyo dénonce des mesures inacceptables et a officiellement protesté, réclamant leur retrait. Et puis on termine par un mot sport avec du football, avec la suite des 16e de finale de la Coupe du Monde ce soir. Trois matchs à suivre, Brésil-Japon à 19h, Allemagne-Paraguay à 22h30 et puis le Pays-Bas contre le Maroc à 3h du matin. Le Canada est la première équipe qualifiée pour les 8e de finale de la Coupe du Monde après sa victoire 1-0 face à l'Afrique du Sud hier soir. Les Bleus, eux, joueront demain soir face à la Suède. Ils sont déjà arrivés à New York où se jouera le match afin de préparer la rencontre. Fin de ce flash, excellent après-midi à tous.
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1: Bonjour à tous, dans l'actualité musicale du jour, on parle de Soprano. Soprano dévoile DJ, un hit idéal pour l'été. Après le succès de son album Freedom, Soprano est déjà de retour. Le rappeur marseillais vient de dévoiler DJ, un nouveau single ultra festif taillé pour les dance floors. Ne cherchez plus la bande son de vos vacances. Soprano vient de sortir son nouveau single intitulé DJ. Fidèle à son énergie légendaire, l'artiste propose un titre hyper dansant, idéal pour s'ambiancer tout au long de cet été. Pour accompagner la sortie de ce morceau, le chanteur a d'ailleurs partagé une vidéo en format karaoké sur YouTube. Une initiative parfaite pour permettre aux fans de chanter et de danser en chœur avec lui dès les premières écoutes. À la fin du morceau, Soprano se transforme en un véritable coach de danse, dictant des chorégraphies qui vont à coup sûr cartonner notamment sur TikTok, faire le robot comme Mercredi Adams, bouger le bassin comme Jean-Claude Van Damme ou encore glisser et reproduire Michael Jackson. Ce nouveau single n'est pas un titre isolé, tout juste après la sortie de son album Freedom et de son immense tournée de 2025. Soprano prépare activement la suite. Son prochain Scud s'intitulera tout simplement Karaoké. Pour Diverto, la star marseillaise a levé le voile sur les coulisses de ce futur album et de la tournée qui l'accompagnera. On se retrouve très vite avec d'autres actualités musicales.

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1: Il est 15h.
2: Bonjour à tous, à la une de l'actualité, un possible retour des fortes chaleurs. Selon Météo France, un scénario de température élevée devient probable pour la semaine du 6 au 13 juillet, après la récente canicule. Des pointes autour de 30 à 35 degrés sont envisagées, surtout dans le sud et le centre du pays. Mais l'intensité exacte reste encore très incertaine. Les prévisionnistes appellent à la prudence. L'inspection du travail a mené 2600 contrôles en un mois pour vérifier la protection des salariés face aux fortes chaleurs. Au total, 227 mises en demeure ont été adressées à des entreprises ne respectant pas leurs obligations, notamment sur l'aménagement des horaires ou les pauses. Le ministre du Travail rappelle que des sanctions sont possibles en cas de non-conformité, tout en refusant de fixer un seuil de température obligatoire. Les élèves de 3e ont passé ce matin l'épreuve d'histoire-géographie et d'EMC entre 9h et 11h. Au programme en série générale, les espaces de faible densité en géographie, l'Europe et les guerres totales de 1914 à 1945 en histoire, et enfin l'engagement démocratique en EMC. Pour la voie professionnelle, les sujets portaient notamment sur les dynamiques territoriales de la France et la laïcité au quotidien. Le rappeur Dooms comparé à Paris aujourd'hui pour violence habituelle sur son ex-compagne, l'actrice Adèle Exarchopoulos, des faits présumés commis entre 2017 et 2025. Déjà plusieurs fois condamné dans ce dossier, l'artiste est jugé une nouvelle fois pour des violences répétées. La défense se demande un renvoi pour raison médicale, tandis que la partie civile s'y oppose et réclame le huis clos. Dooms encourt jusqu'à 10 ans de prison. Le Pakistan a mené de nouvelles frappes dans l'est de l'Afghanistan, ciblant, selon ses autorités, des groupes armés dissidents des talibans pakistanais. Le gouvernement afghan dénonce de son côté des bombardements ayant touché des zones civiles, avec un bilan de 36 morts et plus de 160 blessés. La Chine annonce des restrictions d'exportation visant 20 entités japonaises, désormais placées sur une liste noire, leur interdisant l'accès à certains biens sensibles. Pékin accuse ces organisations de contribuer au renforcement militaire du Japon. De son côté, Tokyo dénonce des mesures inacceptables et a officiellement protesté, réclamant leur retrait. Et puis on termine par un mot sport avec du football, avec la suite des 16e de finale de la Coupe du Monde ce soir. Trois matchs à suivre, Brésil, Japon à 19h, Allemagne, Paraguay à 22h30 et puis le Pays-Bas contre le Maroc à 3h du matin. Le Canada est la première équipe qualifiée pour les 8e de finale de la Coupe du Monde après sa victoire 1-0 face à l'Afrique du Sud hier soir. Les Bleus eux, joueront demain soir face à la Suède. Ils sont déjà arrivés à New York où se jouera le match afin de préparer la rencontre. Fin de ce flash, excellent après-midi à tous.
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1: Bonjour à tous, dans l'actualité people du jour, on parle de Jules Bigard. La relève est assurée. Quand on dit Nepo Baby, l'on pense forcément aux deux Lily, Depp et Collins. Mais il y en a un que l'on n'avait pas vu venir. À tout juste 13 ans, le fils de Jean-Marie Bigard et de Lola Marois ont marché dans les pas de son papa. Il y a quelques jours, il a d'ailleurs assuré la première partie du spectacle de Laurent Baffy au théâtre de la Gaîté Rive Gauche à Paris. Prenez vite vos places, postez sa maman enthousiaste. En septembre dernier, dans une interview accordée, elle a vanté les mérites de ses jumeaux. Ma fille veut être comédienne, lui écrit du rap et fait de la musique, ils sont incroyables. Ils ont énormément de talent artistique, assurait-elle, expliquant qu'ils avaient d'ores et déjà un agent. La gloire n'attend pas. On se retrouve très vite avec d'autres Actu People.

Bonjour à tous sur Zoom Radio, le son de la Dordogne. On démarre cet après-midi du lundi et c'est de la bonne musique. Et puis des grands rendez-vous de l'été en Périgord. On est là sur le 95.9 en Périgord Noir, 94.8 en Ribéracois et partout sur zoomradio.fr.

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3: Salut à tous et bienvenue dans cette nouvelle carte postale qui nous emmène aujourd'hui à Oslo, capitale de la Norvège. Située dans le sud du pays, la ville d'Oslo est entourée de collines, traversée du nord au sud par la rivière Akerselva. Elle possède une superficie de 450 km² située dans une zone relief modérée. Son altitude oscille entre 0 et 631 mètres. La ville d'Oslo dispose de nombreux musées à voir, d'autres sites comme le port, l'hôtel de ville, le parc Vigeland, les fjords d'Oslo, le palais royal, la forteresse d'Akershus, le parlement, la tour de Trivan, la cathédrale d'Oslo attireront également les visiteurs. Vous pourrez découvrir le château d'Oscar Ier installé sur la presqu'île de Big Docks, monter sur le tremplin Dolmenkollen pour profiter du panorama, vous prélasser dans un sauna d'Oslo, déguster un plat local dans un restaurant typique de la ville, vous promener dans Frognerparken, domaine de 40 hectares, assister à une représentation au théâtre de la ville ou encore vous rendre à l'opéra. Ne partez pas d'Oslo sans ramener avec vous des produits typiques de la ville tels que de la céramique, des objets en argent, des articles en verre, des vêtements tricotés ainsi que des articles en porcelaine et en bois. À très bientôt pour une autre carte postale.

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1: Il est 16h.
2: Bonjour à tous, à la une de l'actualité, au moins 5 personnes ont été tuées dans une fusillade dans le nord de l'Allemagne, près de Hambourg. Un homme a été interpellé et placé en garde à vue. Les circonstances de la fusillade restent encore floues, mais selon les premiers éléments, les tirs se seraient produits dans un centre de jeunesse. La police a bouclé le secteur et une enquête est en cours. C'est l'heure du bilan. Le gouvernement veut tirer les leçons de la canicule de ces derniers jours en France. Une cellule interministérielle de crise se réunit ce soir autour du Premier ministre, Miline Debac.
3: Oui, et ça pour dresser le bilan de cet épisode exceptionnel et surtout préparer un éventuel nouvel épisode de forte chaleur que l'exécutif juge désormais plausible dès la semaine prochaine. Parmi les inquiétudes, les conséquences sanitaires avec un nombre de décès qui pourrait encore augmenter, la pression sur les hôpitaux mais aussi les difficultés pour l'agriculture, confrontée à d'importantes pertes et les risques de tensions sur l'approvisionnement en eau. Le gouvernement veut aussi renforcer la prévention, notamment en encourageant les Français à se rendre dans des lieux climatisés comme les cinémas, les centres commerciaux ou encore les gymnases.
2: Merci Miline. Le retour des pesticides interdits ravive la polémique au Sénat. Le projet de loi d'urgence agricole prévoit une réautorisation temporaire de l'acétamipride, entre autres, pour certaines cultures comme la betterave ou la noisette. Les dérogations seraient limitées dans le temps et soumises à l'avis de l'ANSES. Le gouvernement reste opposé à cette mesure. Rebondissement dans l'affaire Robert Boulin, le pôle national Cold Case de Nanterre reprend l'enquête sur la mort de l'ancien ministre du Travail. Il a été retrouvé mort dans un étang en 1979. 3 juges d'instruction sont désormais chargés du dossier. Depuis plus de 40 ans, la famille conteste la thèse du suicide et défend celle d'un assassinat politique. Le groupe Suez décroche l'un des plus gros contrats de son histoire. L'entreprise française va gérer pendant 15 ans les réseaux d'eau potable et l'assainissement de la région de Mascate à Oman. Suez devra notamment moderniser les usines de dessalement et réduire fortement les fuites sur le réseau d'ici 2040. Le NPA, l'anticapitaliste, soutiendra Jean-Luc Mélenchon pour l'élection présidentielle de 2027. Il estime que le leader de la France insoumise reste aujourd'hui le mieux placé pour assembler la gauche face à l'extrême droite. Enfin, en sport, coup dur pour Léon Marchand. Le quadruple champion olympique de natation déclare forfait pour la finale du 200 mètres brasse des championnats de France de natation à Saint-Étienne. En cause, une douleur à un adducteur. Sa participation au championnat d'Europe n'est toutefois pas remise en cause à ce stade. Voilà pour l'actualité. Bon après-midi à tous.
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Allez, on enchaîne en musique.

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Restez avec nous sur Zoom Radio, place aux soirées gourmandes tout l'été au Bug. C'est le marché nocturne place de la Vézère chaque mardi soir dès 19h. Producteur du coin, grande table et puis ambiance conviviale au bord de l'eau. Et dans quelques instants, côté saveur, nous irons en direction Belvez.

Rendez-vous annoncé il y a quelques instants sur Zoom Radio, tout l'été à Belvèze, place au marché gourmand du soir, chaque mercredi, dans l'un des plus beaux villages de France. On s'attable, on goûte les produits du terroir préparés sur place, le tout en musique, s'il vous plaît. Franchement, le bon plan des mercredis d'été.

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1: Il est 17h.
2: Bonjour à tous, à la une de l'actualité, au moins 5 personnes ont été tuées dans une fusillade dans le nord de l'Allemagne, près de Hambourg. Un homme a été interpellé et placé en garde à vue. Les circonstances de la fusillade restent encore floues, mais selon les premiers éléments, les tirs se seraient produits dans un centre de jeunesse. La police a bouclé le secteur et une enquête est en cours. C'est l'heure du bilan. Le gouvernement veut tirer les leçons de la canicule de ces derniers jours en France. Une cellule interministérielle de crise se réunit ce soir autour du Premier ministre, Mylène Debacq.
3: Oui, et ça pour dresser le bilan de cet épisode exceptionnel et surtout préparer un éventuel nouvel épisode de forte chaleur que l'exécutif juge désormais plausible dès la semaine prochaine. Parmi les inquiétudes, les conséquences sanitaires avec un nombre de décès qui pourrait encore augmenter, la pression sur les hôpitaux mais aussi les difficultés pour l'agriculture, confrontée à d'importantes pertes et les risques de tensions sur l'approvisionnement en eau. Le gouvernement veut aussi renforcer la prévention, notamment en encourageant les Français à se rendre dans des lieux climatisés comme les cinémas, les centres commerciaux ou encore les gymnases.
2: Merci Mylène. Le retour des pesticides interdits ravive la polémique au Sénat. Le projet de loi d'urgence agricole prévoit une réautorisation temporaire de l'acétamipride, entre autres, pour certaines cultures comme la betterave ou la noisette. La dérogation serait limitée dans le temps et soumise à l'avis de l'ANSES. Le gouvernement reste opposé à cette mesure. Rebondissement dans l'affaire Robert Boulin, le pôle national Cold Case de Nanterre reprend l'enquête sur la mort de l'ancien ministre du Travail. Il a été retrouvé mort dans un étang en 1979. 3 juges d'instruction sont désormais chargés du dossier. Depuis plus de 40 ans, la famille conteste la thèse du suicide et défend celle d'un assassinat politique. Le groupe Suez décroche l'un des plus gros contrats de son histoire. L'entreprise française va gérer pendant 15 ans les réseaux d'eau potable et l'assainissement de la région de Mascate à Oman. Suez devra notamment moderniser les usines de dessalement et réduire fortement les fuites sur le réseau d'ici 2040. Le NPA, l'anticapitaliste, soutiendra Jean-Luc Mélenchon pour l'élection présidentielle de 2027. Il estime que le leader de la France insoumise reste aujourd'hui le mieux placé pour assembler la gauche face à l'extrême droite. Enfin, en sport, coup dur pour Léon Marchand, le quadruple champion olympique de natation déclare forfait pour la finale du 200 mètres brasse des championnats de France de natation à Saint-Etienne. En cause, une douleur à un adducteur. Sa participation au championnat d'Europe n'est toutefois pas remise en cause à ce stade. Voilà pour l'actualité. Bon après-midi à tous. 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

Bonsoir à tous sur Zoom Radio. Voici la météo pour demain, mardi 30 juin. Demain, les températures iront de 18 à 30 degrés. Le soleil brillera sans partage sur Ribérac, Montignac, Rouffignac-Saint-Samin-de-Rayac, Vert et Périgueux. Côté vent, il soufflera nord-ouest à 20 km/h pour Ribérac et 15 km/h ailleurs. C'était votre bulletin météo. Belle soirée à vous. 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

Dernière ligne droite sur Zoom Radio, le son de la Dordogne. On s'attaque à la dernière heure ensemble avec encore quelques pépites au programme. 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

0: On continue sur Zoom Radio, cap sur les beaux marchés. Chaque mercredi et samedi matin, Sarlat, place de la Liberté, c'est l'un des marchés les plus réputés du Périgord. Fraises, fromages, noix et spécialités du Périgord noir à perte de vue. Et dans quelques instants, on reste à Sarlat avec la tombée du jour.
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0: sur Flavor.
1: Direction l'ambiance, annoncée tout l'été à Sarlat, les artistes de rue investissent la cité médiévale à la tombée du jour, jongleurs, musiciens et comédiens, sous la douce lumière des lanternes qui rend la vieille ville féerique. C'est une promenade magique à vivre en famille avec Zoom Radio.

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0: Et c'est déjà la fin de ce lundi sur Zoom Radio, le son de la Dordogne. Merci de nous avoir accompagnés. On se retrouve demain mardi, même heure, pour de nouveaux titres et de belles sorties. Très belle soirée à tous.
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1: Il est 18h.
2: Bonsoir à tous, à la une de l'actualité, l'épisode de canicule touche à sa fin. Seuls 5 départements du sud-est sont en vigilance orange. La température reste légèrement au-dessus des normales, elle dépasse les 32 degrés par endroit. Et à peine la canicule terminée qu'un nouvel épisode de forte chaleur se profile déjà. Selon Météo France, les températures repartiront nettement à la hausse dès la fin de la semaine, jusqu'à 38 degrés attendus localement dans le sud-ouest. En revanche, les prévisions annoncent très peu de pluie, ce qui pourrait aggraver la sécheresse des sols. Ça y est, c'est fait. Le Parlement a définitivement adopté la loi contre l'ultra fast fashion. Le texte cible principalement Shein, Temu et AliExpress. Il prévoit notamment un malus pouvant atteindre 20€ par vêtement d'ici 2030 et l'interdiction de la publicité. L'objectif est de limiter l'impact environnemental de ces plateformes. Magistrats, avocats et organisations de la société civile se sont mobilisés dans plusieurs villes de France ce matin. Ils dénoncent le manque de moyens de la justice et demandent le retrait de la réforme de la justice criminelle portée par Gérald Darmanin. Cédric Porteron est le bâtonnier de l'ordre des avocats du barreau de Nice.
3: Toujours plus de moyens et j'allais dire une réflexion sur ces moyens et sur la manière dont ils sont utilisés. Il est temps de se mettre autour de la table, de faire un véritable audit. Des dysfonctionnements pour que l'on puisse savoir sur quoi agir et ceci sur le long terme, pas uniquement par une réaction de circonstance. Lorsqu'on n'a pas suffisamment de moyens, on peut parfois se tromper, c'est humain, mais il n'appartient pas à celui qui est poursuivi de payer le manque de moyens. On parle de choses qui sont graves, on parle de peines qui sont appliquées, de condamnations.
2: Propos recueillis par Mylène Debac. Les syndicats de magistrats redoutent que les procédures soient accélérées au détriment des droits des victimes. Ils dénoncent une réforme qui modifierait profondément le fonctionnement des cours criminelles et affaiblirait la place du jury populaire dans la justice française. Le Conseil d'État a définitivement validé l'autorisation environnementale de l'autoroute A69 entre Toulouse et Castres. La plus haute juridiction administrative estime qu'aucune alternative n'offre les mêmes bénéfices en matière de sécurité routière, de mobilité ou encore de développement du territoire. La fête du cinéma démarre très fort. Plus d'1,3 million de billets ont été vendus dimanche, soit 45% de plus que l'an dernier. Les exploitants expliquent ce succès par des films très attendus, mais aussi par la canicule qui pousse de nombreux spectateurs à profiter de la fraîcheur des salles climatisées. Voilà pour l'actualité. Excellente fin de journée à tous.
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9: Bonjour à tous, je suis ravi de vous retrouver pour ce tout nouveau rendez-vous de Chute en Écoute, la télé, l'hebdo sur Zoom Radio, votre radio en Dordogne, où je vais avoir le plaisir de vous accompagner pendant une heure et où on va décrypter l'actualité culturelle de la semaine avec tous nos invités. Alors, vous rêvez de savoir le sommaire de l'émission ? Eh bien, on va vous le dévoiler tout de suite, c'est parti.
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9: Allez, on démarre par le sommaire de ce tout nouveau numéro de Chute, on écoute la télé, l'hebdo, avec pour commencer cette émission, en fait, les 20 ans de Camping Paradis, des retrouvailles au sommet pour Amandine et Xavier dans la série pour fêter les 20 ans. Géraldine Lapalu et Patrick Guérino nous disent tout dans une poignée de secondes. Et puis nos coups de cœur télé continuent aussi avec Lucie Carrasco qui vous emmène pour un nouvel opus de Lucie en Thaïlande. Ça sera mercredi soir aux côtés de Jérémy Michalak qui vous emmènera donc en Thaïlande sur France 5. 5. Et puis Un château en Espagne, c'est le téléfilm de Corinne Mazurou à ne pas manquer mercredi soir sur France 2. Aïssa Maïga sera notre invitée exceptionnelle pour en parler. Et puis vous avez vu dans Demain nous appartient, ça s'est mal terminé pour Arthur, son interprète Ambroise Michel viendra tout nous dire sur cette fin d'intrigue et comment il a vécu tout ça. Et puis en fin d'émission, Permis de détruire, c'est le film à ne pas manquer. C'est mercredi au cinéma le nouveau film corse d'Eric Fraticelli qui sera avec nous, qui a fait le chemin de Corse hein, pour nous avec Michel Ferracci et Philippe Corti. Vous l'avez compris, on va pas s'ennuyer aujourd'hui dans Chute en écoute à télé. Alors c'est parti.
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9: Allez, c'est le retour tant attendu depuis 5 ans. Et oui, elle n'avait pas remis les pieds au Camping Paradis. Et pour le retour d'Amandine, Géraldine Lapalu est avec nous pour en parler. Bonjour Géraldine.
1: Bonjour, bonjour à tous.
9: Et c'est le grand retour, effectivement, je crois qu'on peut dire, d'Amandine dans Camping Paradis pour au moins ce soir, déjà, pour 2 nouveaux épisodes. Et c'est peut-être le début d'un retour un peu plus long. On verra, en tout cas, c'est ce qu'on espère tous. Et en tout cas, je crois que tu as été très heureuse de retrouver toute l'équipe.
1: Absolument, c'était un vrai bonheur de retrouver toute l'équipe du tournage de Camping Paradis. Nous sommes tous très proches depuis tant d'années, on se voit toujours, même quand je n'étais plus dans la série et j'étais au théâtre. Mais pour le coup, les copains, en dehors du tournage, on se voyait parce que moi j'habite dans le sud, à côté du Camping Paradis. Donc le grand retour d'Amandine, avec, vous allez voir ce soir, une intrigue très sympa qui mêlera Xavier dans cette histoire. Vous allez voir, je vais laisser découvrir ça. Donc un grand bonheur, en effet, d'être revenu auprès de l'équipe. Et puis peut-être que, enfin on verra, avec cet épisode-là, ces 2 épisodes, si Amandine me reviendra peut-être de temps en temps au camping ou pas. On ne sait pas, vous allez voir ça.
9: On ne sait pas ce qui va se tramer. En tout cas, on a l'impression qu'à chaque fois que Xavier revoit Amandine, ça a été le cas de ton retour il y a 5 ans, il ne l'a jamais oublié finalement. Et les téléspectateurs t'ont jamais oublié non plus, parce que le retour d'Amandine, c'est un peu l'événement des 20 ans de la série, là.
1: C'est ça, tout à fait. Oui, oui. Bah, écoutez, c'est vrai que les personnages du début, comme le personnage d'Amandine, une affection particulière dans le cœur des téléspectateurs. Et d'ailleurs, une petite anecdote, c'est que lorsque je suis en tournée ou sur d'autres tournages ou en tout cas en tournée de théâtre, tous les gens qui viennent me voir après, c'est toujours Amandine, Amandine, Amandine. Donc ce personnage est ancré dans le cœur des téléspectateurs de la série.
9: On t'explique ça.
1: Je pense que c'est un personnage auquel on a pu s'attacher. Et puis les débuts d'une série, alors je cite souvent ça, c'est comme ma grand-mère qui regarde Les Feux de l'amour depuis 50 ans. Les personnages principaux du début de cette série-là, on a besoin de les voir. Et après qu'il y ait des nouveaux personnages, c'est très intéressant. Mais les vieux dinosaures du début...
9: Ouais, Victor Newman et Catherine Chancelor.
1: Amandine est un peu le vieux dinosaure du Camping Paradis. Et puis en plus, tout au long de ces années, il y a toujours eu un peu chien et chat entre Amandine et entre Xavier. Et je pense que du coup, les gens ont envie de les voir ensemble ou pas ensemble, mais en tout cas, de continuer un peu c'est ce genre d'intrigue-là. Et voilà. Donc... je suis très contente.
9: Si on fait un bond 20 ans en arrière et qu'on se retrouve en 2006, que ce pilote de Camping Paradis, suite à Mon incroyable fiancé, TF1 décide de faire entièrement confiance à Laurent Ournac et de se lancer effectivement dans ce défi d'avoir sa propre série qui devait être incarnée par la gaffe, il faut le dire au début. 2006, 2026, 20 ans de Camping Paradis, c'est absolument incroyable. Est-ce que vous pouviez imaginer ça? Est-ce que quand on vous dit vous allez faire un pilote de série et puis on verra ce que ça va donner, déjà 3 ans plus tard on était rendu à 6 épisodes par an et là c'est juste colossal, le camping se délocalise, maintenant on vous fait partir à l'international, c'est dingue.
1: Ouais, non, c'est complètement dingue et en effet il y a 20 ans jamais je n'aurais pu m'imaginer que cet épisode là qui n'était pas un épisode, qui était un unitaire, c'était un film pour TF1 comme il y avait eu à l'époque d'ailleurs au cinéma Camping, et là c'était Camping voilà pour TF1 en téléfilm, et jamais on aurait pu imaginer ça, que ça perdure dans le temps, qu'il y ait autant d'affection des téléspectateurs pour cette série-là, qui amène du soleil, de la joie, et on n'aurait jamais pensé non plus qu'on soit tous aussi proches et encore liés 20 ans après. Vous imaginez 20 ans de vie, c'est-à-dire qu'on a partagé entre nous...
9: Une génération,
1: on a eu nos enfants, on s'est mariés, il y a eu des décès, il y a eu des choses tristes, des choses heureuses dans nos vies, comme dans la vie de tout le monde. Quand je me remets en arrière, en 2006, non. Jamais on aurait pu penser ça, jamais. Mais quel bonheur, c'est vraiment, c'est dingue quoi. Et en plus le hasard pour moi personnellement, c'est que la série a été délocalisée à La Couronne, entre Marseille et Martigues, et c'est là où je vis. Donc c'est une dinguerie quoi.
9: C'est complètement fou, ça c'est vrai. Et puis c'est vrai que Laurent qui se met aussi à la réalisation d'épisodes, pour le coup, toi t'as pu tourner sous sa direction ?
1: Alors, je n'ai malheureusement pas tourné sous sa direction.
9: T'aimerais ?
1: J'aimerais beaucoup. Alors, l'épisode que vous allez voir ce soir, c'est Philippe Proto qui l'a réalisé, qui est un des réalisateurs qui a fait le plus de Camping Paradis, qui est aussi devenu un ami, puisqu'on est tous amis maintenant dans cette bande. Et quand je suis revenue, quand ils m'ont proposé de revenir sur cet épisode spécial avec mon personnage, où le film a été écrit autour de ce personnage avec une autre intrigue avec Marie Fugain, que vous allez voir ce soir, je me suis dit, si je tournais avec Laurent, alors je vais le retrouver comme comédien, mais si je peux être dirigée par lui, parce que depuis qu'il est réalisateur, moi je ne suis plus dans la série. Donc, j'ai jamais été dirigée par lui. Et donc, j'avais vraiment le rêve d'être dirigée par lui. D'autant plus que tous mes camarades comédiens m'ont dit, mais il dirige parfaitement bien. Il fait vraiment une très belle direction d'acteur. C'est super. Alors, il y a eu le choix.
9: Vous connaissez ses personnages par cœur. C'est ça qui est aussi quelque part génial.
1: On savait pas vraiment. Il s'agissait de la fin d'écriture de cet épisode. Et puis finalement, c'est tombé sur le film de Philippe Proto que j'adore. Donc, j'ai profité de Laurent comme comédien, mais pas comme réal. Mais je ne désespère pas de revenir dans un prochain épisode dirigé par Laurent Renac.
9: Les guests, Marie Fugain, tu disais ce soir ?
1: Oui, Marie Fugain, elle est formidable. Elle était déjà venue dans Camping Paradis sur un autre personnage. J'étais ravie de revenir et d'avoir cette comédienne que j'adore, qui était un talent fou et qui en plus est aussi devenue une très bonne copine, même une amie dans la vie. J'avais tourné avec elle il y a très très très longtemps dans Pas de secret entre nous, qui était une autre série. On s'était rencontrés comme ça, on s'était retrouvés sur camping. Et là, elle revient pour un guest et je reviens en même temps. Donc c'était vraiment le bonheur de pouvoir tourner avec elle. Alors pas avec elle parce qu'on n'a pas de scène ensemble, mais d'être en tout cas sur un plateau de tournage ensemble.
9: Les retrouvailles avec Patrick Guérineau. J'imagine c'est comme si vous vous étiez jamais quittés parce que vous êtes tellement associés l'un à l'autre tous les deux dans cette série. Vous devez avoir des souvenirs incroyables de tournage tous les deux.
1: On s'aime beaucoup, on a une amitié profonde. J'adore son travail d'acteur et c'était un bonheur de se retrouver. Alors que ce soit dans nos personnages Amandine et Xavier, très chouette de se retrouver tous les deux. Avec beaucoup de choses à jouer, vous allez voir ce soir et on en a vraiment beaucoup de scènes très sympas ensemble, très intenses, avec beaucoup d'émotions. Et puis après, humainement, voilà, de revoir Patrick, c'était absolument génial. On s'est retrouvés, on s'est tombés dans les bras, on a beaucoup ri aussi. Et alors je faisais des petites blagues parce que, petite anecdote, quand on était dans les loges costumes, chacun a un casier avec ses affaires perso. On se change, on se pose nos affaires. Et Patrick, son petit casier. Et dans son dos, je suis allée, j'ai pris chez moi plein de photos de moi. Je les ai collées dans son casier. Et quand il est venu se changer, il a ouvert le casier avec Amandine. Mais partout, partout, partout dans son casier, j'ai dit, tu vois, tu pourras jamais m'oublier. Amandine, elle est là, elle restera dans ton cœur. Même si t'as une autre meuf dans la série, ça sera moi, Amandine. Et donc on a ri. Pour vous terminer sur cette petite anecdote-là, ils ont repris un autre épisode dans lequel je n'y suis pas. Il m'a envoyé une photo avec son placard, avec toutes mes photos. Il m'a dit, tu vois, t'es partie, Géraldine, Amandine, mais t'es toujours là, j'enlève pas les photos.
9: Excellent. Ça, c'est génial. Ça, franchement, c'est vraiment super. Mais c'est vrai que voilà, on sent vraiment une alchimie, en tout cas, entre vous tous. Et c'est ça qui est chouette, c'est que même s'il y a eu, d'autres comédiens, comme Candy, qui ont accroché les wagons, en cours de route, qui a une rythmique, en plus, assez drôle et qui vient de la scène aussi. On peut penser, effectivement, à tous ceux qui sont passés pendant 20 ans, à Princesse Erika, évidemment, qui était une des premières du début, et plein d'autres. Et c'est vrai que voilà, c'est en tout cas un joli cadeau de devoir revenir.
1: Ah bah, je suis très contente, je suis vraiment ravie d'être revenue. Je pense que l'épisode va vous surprendre et va être sympa. Je vous attends nombreux ce soir. Et puis, en espérant peut-être revenir dans d'autres intrigues, dans ce beau Camping Paradis qu'on aime tant.
9: Bon, et puis en tout cas, on te recevra très certainement bientôt, puisque je sais qu'il y a des projets théâtre aussi. Tu auras l'occasion de revenir nous en parler, bien évidemment, parce que ça aussi, c'est un de tes amours particuliers, la scène. Et nous, on a eu l'occasion de te voir sur scène, et c'est tellement drôle.
1: Ah oui, merci beaucoup. Même moi, j'ai découvert le théâtre, enfin, j'en ai fait avant, mais sur le tard en tant que professionnel, avec des producteurs et avec une super troupe. La dernière, donc, Un Avenir à Dieu, avec Jérôme Anthony, Nicolas Vitiello notamment. Et donc, je suis piquée totalement par la scène. C'est pour ça que Camping m'avait manqué, mais pas tant que ça sur les dernières années qui ont été très intenses pour moi en tournée de théâtre. Et donc avec mes producteurs, sur cette dernière pièce en tout cas, avec les grands théâtres, on a un projet évidemment de pièces avec peut-être une surprise, vous verrez, au niveau du casting. Je peux pas en dire plus pour le moment, mais on en parlera ensemble évidemment. Et ça va pas tarder, on prépare tout ça tranquillement, on vous prépare quelque chose de très sympa et de très drôle.
9: Bah, reviens quand tu veux en tout cas, et puis si ça passe pas loin de chez nous, on sera là évidemment pour te soutenir.
1: Super.
9: Ou te faire rire du coin de l'œil. C'est arrivé, ça. Merci, en tout cas, Géraldine, d'avoir été avec nous. Et puis, Camping Paradis, ce soir, c'est le grand retour. Amandine is back. On ne le rate pas.
1: Ah oui, on vous attend nombreux devant vos écrans. Et merci de m'avoir reçu. Encore une fois, c'est toujours un bonheur de discuter avec vous.
9: À très vite.
1: À très vite. Bonjour, les copains.
10: Amandine.
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9: Et oui, c'est les 20 ans de Camping Paradis et on est heureux cette année en tout cas d'avoir les comédiens qui se succèdent dans l'émission. C'est Patrick Guérino qui vient nous rejoindre. Bonjour Patrick.
11: Bonjour, comment tu vas? 20 ans déjà, tu te rends compte?
9: Tu te rends compte, franchement ça nous rajeunit pas tout ça, mais quel bonheur vous nous apportez depuis 20 ans avec cette série qui n'en finit pas de cartonner et qui amène du bonheur aux gens tout simplement. Quelle plus belle satisfaction!
11: C'est un bonheur absolu. Je te cache pas que il y a 20 ans, quand on nous a proposé ce film, à aucun moment, on imaginait être encore en place 20 ans après. Et évidemment, c'est que du plaisir. Moi, on rencontre des gens, on rencontre le public qui est ravi de voir tous ces films qu'on tourne. Nous, on prend énormément de plaisir à les tourner. 20 ans que ça dure. Et souvent, la question qu'on me pose, c'est, mais est-ce qu'au bout de 20 ans, vous prenez toujours autant de plaisir à tourner les films? La réponse est oui. Et elle est sincèrement oui. Parce que nous sommes une famille, nous sommes des amis, nous tournons ensemble depuis 20 ans. Et voilà, on a tout vécu ensemble. On a vécu la vie, dans son intégralité. Enfin, c'est une vraie famille et je pense que ce qu'on vit, nous, à l'intérieur de ces tournages, se ressent probablement à l'image et c'est probablement aussi pour ça que je pense qu'il y a un vrai succès de la série.
9: Vous vous connaissez par cœur maintenant ?
11: Oui.
9: C'est oui, ça qui est génial. Ça donne des... Alors, c'est un avantage ou un inconvénient ?
11: Non, c'est un avantage, c'est génial. Parce que du coup, on n'est que dans le plaisir, on se connaît par cœur, on sait quand on fait des blagues, on sait quand on ne fait pas des blagues, on sait quand il y en a un qui se trompe, et ben, on se rattrape ensemble. Non, c'est extrêmement confortable. En plus, maintenant, depuis quelques années, Laurent Ournac réalise certains épisodes. Alors là, autant te dire qu'on est en famille, en ultra famille. C'est le repas de Noël.
9: Et puis c'est vrai que les, Camping Paradis aussi s'exporte, s'en va tourner un peu sous les tropiques. Cette année, pour les 20 ans, c'est en Martinique qu'on vous a emmené. Donc ça, c'est vraiment chouette, quoi.
11: Oui, c'est génial. C'est vrai que ça, on a, donc cette année, on était en Martinique, on a été au Maroc, on a été à La Réunion.
9: Voyager, tout ça.
11: Oui, ça fait voyager. On a été au ski.
9: En Corse.
11: Donc on a été en Corse, on a été au ski. Non, c'est super. C'est un plaisir fou. C'est des épisodes un peu inédits, un peu exceptionnels. Et on part tous ensemble. C'est la colonie de vacances.
9: C'est ça aussi qui amène un peu de vous sortir du camping. Permet-vous de vous aérer parce que ça tourne quand même en décor. Il faut spécifier Camping Paradis. On va dire dans un endroit d'un camping à Martigues qui est réservé vraiment au tournage, mais du coup où tournez beaucoup sur ces décors là, là ça permet vraiment d'en sortir.
11: Oui, on en sort vraiment. Là, comme tu dis, on a des éléments de décor qui jouxent un camping qui existe vraiment, qui se trouve à La Couronne sur la Côte Bleue, sur la commune de Martigues. Au tout début de la série, on tournait à l'intérieur même du camping, on utilisait les infrastructures du camping, et puis la série prenant de l'ampleur, le public étant présent, on a imaginé des décors, ceux que vous connaissez aujourd'hui, le bar, l'accueil, qui sont des décors de cinéma mais qui jouxtent un vrai camping. C'est-à-dire que les mobil-homes qu'on voit à l'image sont les mobil-homes du camping, donc tout ça se mélange très très bien. Et effectivement, quand du coup on se retrouve à aller tourner en Martinique, à La Réunion ou ailleurs, c'est effectivement une grande respiration. On doit retrouver des codes, retrouver des marques, et en même temps, comme on est tous ensemble, on trouve nos marques très vite.
9: Et le cadeau des 20 ans, c'est un retour inattendu, un retour de flamme. Et je crois que pour Xavier, c'est le plus beau jour de sa vie. Il voit revenir Amandine au camping, et ça, ce retour de flamme ne va pas le laisser indifférent.
11: Non, absolument. Xavier est très touché par le retour d'Amandine au camping, et je ne dévoilerai pas ce qui s'y raconte et ce qu'il joue, mais ouais, ça a été un tournage exceptionnel. On a adoré tourner ensemble. Les inévitables histoires d'amour entre Xavier et Amandine, et on espère tous que ça débouchera sur quelque chose de peut-être plus pérenne. Ça a été un grand bonheur de tourner avec Géraldine, et cet épisode-là, je le conseille à tous parce qu'on s'est beaucoup amusé à le tourner. On a pris beaucoup de plaisir, il y a à la fois de l'humour, de l'émotion. Il y a tout ce qui fait un bon camping en fait.
9: C'est vrai que c'est des retrouvailles qui pour les téléspectateurs va être empreintes d'émotion, parce que vous étiez tous les deux aussi à la base avec Princesse Erika, avec Laurent. C'est vrai que c'est des retrouvailles plein d'émotions.
11: Oui, c'est les acteurs Canal Historique, c'est Géraldine, Laurent, moi, Thierry, on est là depuis le début, donc évidemment se retrouver là 20 ans après, c'est exceptionnel. Je pense qu'on n'a jamais imaginé se dire, tiens les gars, dans 20 ans on est là, on se retrouve tous ensemble et on fait un film. On le fait, et on le fait avec autant de plaisir et d'envie qu'il y a 20 ans.
9: Vous êtes rendu maintenant à je ne sais combien d'épisodes, c'est absolument fou. Le succès ne se démente pas, il y a même une franchise maintenant, Camping Paradis, avec des Camping Paradis, près d'une centaine partout en France, dans laquelle tu as été d'ailleurs l'été dernier faire quelques petits services surprises, qui n'a pas été sans émotion pour les campeurs qui ont pu te découvrir derrière le bar. C'est vrai que là, on est complètement dans la série. Et c'est vrai que moi qui te connais un peu maintenant, j'imagine que pour toi, le bonheur que ça a été de leur rendre un peu tout cet amour qu'ils vous donnent en vous regardant, en vous suivant.
11: Oui, c'est assez marrant parce que c'est très touchant, parce que quand effectivement j'ai fait ces interventions-là, moi je suis en vacances dans la région, ça m'a permis de pouvoir effectivement rencontrer le public en immersion dans les campings paradis. Donc c'est assez drôle parce qu'ils me retrouvent moi, Patrick Guérino, mais leur personnage de Xavier, ceux qui suivent depuis une vingtaine d'années. Et je retrouve ces gens qui me disent « Ah mais j'ai l'impression de vous connaître, mais moi aussi j'ai l'impression de vous connaître en fait. Je suis dans votre salon tous les lundis, on est ensemble, on dîne ensemble, on fait la fête ensemble depuis 20 ans. » Et c'est drôle parce que ces gens-là sont pleins d'amour, de reconnaissance et j'ai la même chose à leur offrir. Donc c'est des moments de partage que je trouve exceptionnels et j'espère se reproduiront parce que c'est une expérience géniale et pour moi et pour eux.
9: Alors une autre expérience aussi qui t'a permis un peu de sortir aussi du rôle de Xavier, c'est celui d'Étienne dans Demain nous appartient, où tu as passé 2 ans dans la peau d'Étienne à alterner les deux plateaux. Ça n'a pas dû être chose simple. Je me rappelle qu'on s'était vu et tu m'avais confié ne pas dormir beaucoup à cette époque-là. Est-ce que Étienne pourrait revenir peut-être de son bateau? Qu'est-ce qui se passe pour Dorian, Étienne et pour la famille Curtis qu'on aimerait peut-être revoir pour une intrigue événement? Est-ce que toi, en tout cas, tu serais partant?
11: Oui, moi, je serais partant, évidemment. Maintenant, je sais pas moi qui décide de ça. Notre famille, moi, mon personnage à l'heure actuelle est en prison. Il a été emprisonné puisqu'il a commis des méfaits pour sauver sa femme et son fils.
9: Il faudra bien qu'il en sorte.
11: Et il faudra bien qu'un jour il en sorte. Et si jamais un jour Étienne Curtis sort, bien moi, Patrick Guérino, je serais ravi d'en être.
9: C'est vrai que Dorian a fait un retour très remarqué l'année dernière d'ailleurs aussi, qui a été empreint d'émotion là je crois aussi. Des projets ? Est-ce qu'il y a des choses en 2026 qui t'attendent, dans lesquelles on va te voir aussi ?
11: Eh bien j'espère, oui, j'ai des projets de théâtre qui j'espère vont se concrétiser, donc je vous parlerai au moment où ce sera concret. Des projets d'autres téléfilms aussi qui devraient se mettre en place, que j'espère pouvoir concrétiser rapidement. Donc oui, en dehors de camping, j'ai des choses à venir et j'ai hâte de pouvoir alterner et des téléfilms et du théâtre. C'est un vrai plaisir, c'est mon plaisir d'acteur. Métier que je pratique depuis 30 ans maintenant.
9: Mais écoute, tu reviens quand tu veux, tu le sais, chez nous, t'es chez toi.
11: Eh bien c'est super, merci à toi.
9: À très vite.
11: À très très vite.
9: Et Camping Paradis revient pour un nouvel épisode inédit. Ce retour de flamme tant attendu vous attend sur TF1, évidemment, à 21h10 avec Patrick Guérino, Géraldine Napalu, Laurent Onac, Candy et toute l'équipe et Patrick Parou, bien sûr, qu'on adore tant. C'est évidemment les 20 ans de Camping Paradis cette année. Allez, ne bougez pas, Lucie Carrasco, Aïssa Maïga, mais également Ambroise Michel et l'équipe de Permis de Détruire débarquent dans Chut, on écoute la télé. À tout de suite.
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9: Allez, notre coup de cœur télé est consacré au nouvel opus des aventures de Lucie sur France 5, mercredi soir. Lucie en Thaïlande avec Lucie Carrasco, avec Jérémy Michalak qui nous emmène évidemment régulièrement en voyage. Lucie est avec nous pour la première fois dans Chut, on écoute la télé. Bonjour Lucie.
16: Bonjour, merci de me recevoir.
9: Eh ben, merci à toi d'être avec nous aussi. Et ce coup-ci, c'est au pays de l'éléphant qu'on va te retrouver. Et toujours flanqué de ton fauteuil roulant, évidemment. Et Jérémy Michalak, t'as concocté un programme entre Bangkok, les plages de Phuket et surtout la découverte de l'île mythique de Koh Lanta. On va en avoir pour notre argent et plein les yeux. Et je crois que toi aussi, c'était une super aventure, hein, il me semble.
16: Ah oui, moi, je pourrais pas dire le contraire, c'est impossible. C'est un très très beau pays. Les gens, on appelle le pays du sourire et ce n'est pas pour rien. Et c'était un véritable plaisir de tourner ces épisodes.
9: Moi, je trouve absolument génial dans tes voyages, Lucie, et c'est pas le premier, hein, parce que combien tu en as fait là pour l'instant d'émissions déjà? C'est pas la 5e ou 6e?
16: Alors, on est sur même le numéro 9, je dirais, parce qu'on a fait les États-Unis, le Japon, le Brésil, le Canada, l'Australie. Alors, on a également fait un tour de France et là, je vous parle depuis le camping-car en plein tournage du deuxième Tour de France. Donc on est dans la vague de chaleur exactement comme vous. Je suis dans la Narbonne ce soir, donc littéralement chez vous. Et on va être au 9e avec le tournage qu'on est en train de faire maintenant. Donc on a parcouru le monde et on parcourt désormais la France, mais il n'est pas impossible qu'on prenne l'avion pour votre été prochain et
9: pour de nouvelles aventures.
16: Exactement, parce que Jérémy, c'est pas un aventurier au départ. Je pense que j'ai un peu converti, quoi. Donc, on ne s'arrête pas.
9: C'est toi qui l'as décidé ou c'est lui qui a essayé de te convaincre aussi de l'emmener avec lui? Ou c'est toi qui avais vraiment cette soif de découverte et de faire complètement abstraction? Parce que j'avoue qu'en te regardant et dans tes aventures, ce qui me frappe, Lucie, avant tout, c'est qu'on oublie très vite ton handicap et qu'on a l'impression avec toi, c'est une belle leçon de vie, c'est qu'on peut tout faire malgré tout.
16: Bah, c'est très gentil, c'est exactement ce que je pense, mais avec des difficultés, avec des embûches, oui, je ne me cacherai pas, mais ça n'empêche pas de faire ce qu'on veut. Ça demande juste un peu beaucoup plus d'organisation, on va dire, et s'adapter. Mais en tout cas, c'est moi qui ai évolué. C'est moi qui ai contacté Jérémy, vu que je l'ai harcelé il y a 14 ans. Alors, il dit que j'ai envoyé 20 mails. La réalité, c'est que j'en ai envoyé peut-être 3 ou 4. Mais tu côté marseillais, j'avais envie d'abord de traverser les États-Unis d'est en ouest. Il a mis longtemps à vendre ce projet, alors que le projet a déjà beaucoup d'éditions très regardées. Et ça a été compliqué parce qu'on lui disait le handicap, on ne sait pas vendre. Et il essayait d'expliquer qu'en fait, je ne suis, ici n'est pas le handicap, quoi. Je ne suis pas le handicap, je suis une femme avant tout et avec plein de choses à partager et pas uniquement le sujet du handicap à traiter. On pensait à peine en faire un puisqu'on n'arrivait pas vraiment à le vendre aux chaînes. Et là, j'en ai un deuxième finalement.
9: Alors moi, ce que j'aime, c'est vrai que t'as toujours une bonne humeur et un sourire communicatif. Et c'est vrai que c'est très agréable de regarder effectivement tes voyages. Alors au-delà évidemment des paysages absolument magnifiques qu'on nous propose, est-ce qu'aujourd'hui, on va dire l'Asie du Sud-Est a rempli toutes tes envies? Est-ce que t'as pu faire tout ce que tu voulais?
16: Alors déjà, merci. Ça m'arrive d'être conchon et de mauvaise humeur, mais c'est très rare parce que c'est pas dans la nature. Sincèrement, la chose qui manque, parce que c'est du travail, en fait, un tournage, c'est du boulot, même si c'est extrêmement agréable. La chose qui manque, c'est du temps et l'envie de passer du temps dans certains très beaux endroits et surtout avec les personnes qu'on rencontre. Là, on a plusieurs rencontres assez fortes, notamment avec Paul Barton, dans un sanctuaire pour éléphants ou avec Elisabeth Zana qui a créé une école, qui a retapé et fait revenir une école après le tsunami. Et là, on a envie de rester avec les enfants, j'avais envie de passer plus de temps, mais on n'est pas en vacances, on est là pour travailler et faire la meilleure émission possible et faire les gens avec nous.
9: Alors Lucie, évidemment, moi j'aimerais, si la production nous entend, si Jérémy Michalak nous entend par exemple, quel est le prochain pays que tu aimerais visiter? Allez, maintenant.
16: Moi, mon plus grand rêve, moi, c'est d'aller en Colombie, parce que je trouve ce pays magnifique. Je trouve ce pays souffre de clichés comme Escobar et compagnie, alors que c'était la Colombie des années 80 et qu'aujourd'hui c'est un pays qui a vraiment énormément à offrir. Je ne suis jamais allée, mais mon meilleur ami est colombien. J'ai toujours été très liée avec la communauté colombienne où j'habite et il y a des valeurs que j'aime beaucoup. C'est un pays très contrasté, dans la mer, les Caraïbes, la montagne, l'océan, enfin voilà. Et c'est des gens qui ont un cœur gigantesque, qui adore danser, qui adore la salsa. Et moi, la salsa, c'est un peu ma vie. Et en plus, c'est le pays de Shakira. Donc, vraiment.
9: C'est génial. Bah, écoute, j'espère te retrouver pour un prochain voyage en Colombie. Hein. Je manquerai pas de t'appeler le jour où je verrai Lucie en Colombie. Je saurai, en tout cas, que c'est peut-être parti de là.
16: Tu saurais que Lucie est une femme heureuse. Je parle de moi, la troisième personne qui a fait. Mais tu saurais que je suis une femme encore plus fondée que je le suis aujourd'hui, parce que j'aurais réalisé un très grand rêve.
9: Merci beaucoup, Lucie, en Thaïlande. C'est mercredi, c'est à 21h sur France 5. On ne le rate pas, un documentaire qui va vous donner la patate, le sourire, une belle leçon de vie encore une fois. Et comme quoi, effectivement, eh bien, on peut encore une fois se régaler avec ce reportage. Et malgré, effectivement, le handicap, eh bien, t'apportes toujours ton optimisme, ton humour et puis ta générosité dans cette émission. Et c'est toujours un plaisir à l'approche de l'été de la retrouver. Merci beaucoup, Lucie.
16: Oh, merci beaucoup. Merci à vous d'en avoir parlé et vous m'enverrez et tu m'enverras un petit message si
9: pas de soucis.
16: Tu as aimé, si les auditeurs ont aimé.
9: Exactement. Eh bien, écoute, si on reçoit des messages, on te les fera suivre sans aucun problème et t'embrasse Jérémy de notre part. Merci beaucoup. À bientôt.
16: Merci. Au revoir.
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9: Allez, notre coup de cœur télé consacré à un château en Espagne, le film de Corinne Maziero avec Aïssa Maïga que nous accueillons aujourd'hui avec grand plaisir. Bonjour Aïssa.
2: Bonjour, avec Aïssa Maïga et Romane Boringer et bien d'autres acteurs et actrices.
9: Ouais, mais nous, on a que la meilleure aujourd'hui, Aïssa Maïga. Elle est avec nous et on est très heureux de t'avoir avec nous, Aïssa, pour un château en Espagne. Là, on a affaire à des femmes militantes hein, dans ce film Un château en Espagne, puisqu'on connaît aujourd'hui le militantisme de Corinne Maziero. On connaît aussi le tien, justement, pour la place des femmes, notamment dans le cinéma, dans la télévision aussi. Et aujourd'hui, c'est un film dirigé par Corinne Maziero. Alors, elle est comment en tant que réalisatrice? Parce qu'on la connaît en tant que comédienne, mais un peu moins de l'autre côté, quand même, du miroir.
2: Bon, alors attention, moi je suis tombée amoureuse de Corinne Maziero. On se connaissait pas, moi je connaissais évidemment son travail en tant qu'actrice. Voilà, c'était un personnage, on va dire, qui me plaisait beaucoup. Et puis quand on s'est rencontrés, qu'elle m'a proposé le rôle, alors sur le coup je lui ai pas dit, mais j'ai eu un coup de cœur, je l'ai trouvé. Elle a un côté très cash et on voit immédiatement qu'elle a un énorme cœur. C'est vraiment une femme de cœur, c'est une femme qui aime les autres, c'est une femme qui pense aux autres. Et sur le plateau, elle était comme ça, elle était attentive à tout, elle voyait tout, aussi bien pour le figurant qui était là que quelques heures sur toute la durée du tournage, ou évidemment les gens qui avaient des rôles plus importants, les techniciens, les techniciennes, elles faisaient attention à la fatigue des gens, elles voulaient évidemment que tout le monde soit hyper respecté. Elle a, en fait, c'est quelqu'un qui essaye d'être vraiment aligné avec ses valeurs. Et ça, c'est très beau à voir. Parce qu'on a tous des idéaux. Et puis, parfois, bah, c'est difficile de les incarner complètement. On fait tous, voilà, des concessions, des efforts, etc. Et elle essaye vraiment, bah, d'être alignée, quoi, avec ses principes. Et c'était une colonie de vacances, ce tournage. Honnêtement, moi, j'avais plus du tout l'impression de travailler. C'était tellement joyeux, c'était gai, c'était...
9: Et ça passe vite, un tournage télé, c'est 20 jours, quoi.
2: Oui, c'est 20 jours. Après, c'est intense. Les personnages étaient très bien écrits. C'est vraiment deux personnages de femmes qui étaient passionnants à jouer. Jouer avec Romane Boringer, mais c'est un privilège énorme. Elle est incroyable. Et puis, il y a tous ces acteurs, toutes ces actrices que pour la plupart, je ne connaissais pas, dont j'ai découvert le travail. Certains venaient du théâtre de rue, d'autres venaient du cinéma, d'autres... Enfin, il y avait plein d'univers comme ça. Et c'est un film que j'ai hâte de voir. Moi, je l'ai pas encore vu. J'ai vraiment hâte de le découvrir parce que je pense qu'il va être plein d'humanité. Ça parle du mal logement. Et ça l'aborde avec oui, voilà, beaucoup d'humanité. Il y a des moments d'humour aussi. Enfin, c'est vraiment... Moi, j'ai adoré interpréter le personnage d'Audrey.
9: Alors justement, ce personnage d'Audrey, dis-nous en plus sur elle.
2: Alors Audrey, elle fait ce qu'elle peut. Elle est mariée à un homme depuis longtemps qui est joué par Océan. Bon, c'est une femme qui est visiblement pas très heureuse dans son mariage. Son mari fait des coups immobiliers. Et là, il est sur un gros coup. Une sorte de bâtiment vide qu'il va pouvoir avoir à un tarif inégalé. Et en même temps que son mari est en train de faire ce coup, Audrey va s'apercevoir que une femme qu'elle ne connaît pas vraiment, mais qui est la femme d'un entrepreneur qui a travaillé pour mon mari, Audrey va se rendre compte que cette femme est à la rue et elle va se sentir responsable pour des motifs que je vais pas dévoiler
9: pour pas tout déflorer.
2: Mais elle va décider de l'aider avec beaucoup de maladresse, parce qu'Audrey est plutôt, voilà, elle est privilégiée, c'est pas une grande bourgeoise, mais elle jouit quand même de certains privilèges, et bah, quand on veut aider les autres, il faut pas que la main qu'on tend soit plus haut que celle qui reçoit. Il faut vraiment qu'il y ait une forme d'égalité, qu'il soit maintenu, d'équité, et elle va se retrouver aussi face à ses limites, Audrey. Et c'est vraiment, voilà, le personnage qui veut bien faire et qui souvent fait mal, mais qui est tellement sincère que, enfin, elle est hyper attachante. Moi, j'ai adoré jouer ce personnage. Et Romane, elle joue le rôle d'une femme qui doit s'en sortir avec ses gamins et qui a sa fierté. C'est très beau leur rencontre.
9: Toi qui as milité des années durant justement pour la place des femmes noires dans le cinéma et la télévision, pour sortir un peu de ces clichés, des rôles qu'on vous proposait, toi, est-ce que tu as l'impression que ça, justement, ça a évolué dans le bon sens? Ou est-ce que c'est encore trop lent?
2: Oui, c'est trop lent et ça évolue. Ça évolue, mais c'est trop lent. Parfois, je regarde le verre à moitié vide et puis des fois, je le regarde à moitié plein. Il y a beaucoup de choses qui avancent. sur la question des femmes en général, et c'est très douloureux. C'est douloureux parce que d'abord les femmes qui ont été victimes ou qui sont victimes, que ce soit des violences sexuelles ou sexistes, de viols, etc., doivent trouver un courage extraordinaire pour parler de ces douleurs-là. La place des femmes, elle concerne aussi la représentation, notamment la représentation des femmes de plus de 50 ans dans les films, dans les séries. Dans les téléfilms, il y a ce qu'on appelle le tunnel des 50, à 50 ans.
9: Le trou d'air évoqué souvent par Véronique Jeunesse et Corinne Touzé, par exemple.
2: Voilà, à 50 ans, une femme est effacée de l'écran, on ne la voit plus et elle réapparaît. Quand elle réapparaît, quand elle est très âgée pour jouer les grands-mères et souvent dans des rôles de faire-valoir. Alors, ça aussi,

0: notre handicap, notre orientation sexuelle, notre genre, notre âge, notre... C'est ça mon idéal. Et en plus, les programmes, lorsqu'ils sont divers en termes de représentation, se vendent beaucoup mieux à l'étranger. Donc c'est même d'un point de vue purement business, je dirais, c'est important de le faire.
1: Il y aurait plus de discours comme ça, le monde irait mieux. Ça, c'est une certitude, ma chère Aïssa, en tout cas. Château en Espagne, ça on va le découvrir dès maintenant sur France 2, le premier film en réalisation de Corinne Maziéraud aux côtés de Romane Boringer. Aïssa, merci infiniment d'être passée nous voir. On te dit à bientôt.
0: À très bientôt, à tout de suite.
2: Oui. Hey, j'ai quand même le droit de voir mes gosses. C'est pas encore les vôtres, hein. Chérie, tu vas retourner avec mes pères et mes mères, d'accord? Hein, nous, Audrey et moi, on va gagner le procès. Et ce soir, je viens vous chercher. Et on va au resto pour fêter ça.
3: Oui, oui, excusez-moi. On va être en
4: retard.
3: Oui. On va être en retard, oui.
5: Vous pouvez vous asseoir. Moi, c'est déjà fait depuis longtemps. Et Madame Audrey Moinard, sans emploi.
2: Madame Audrey Barbier est architecte d'intérieur. C'est pour être précis.
5: 50 prisons et 150 000 euros d'amende. Non. C'est assez précis pour vous? C'est ce que vous encourez toutes les deux.
1: Notre coup de cœur télé est consacré à Demain nous appartient. Arthur vous a certainement fait flipper, mais vous l'avez adoré, je le sais, dans ce rôle. Ambroise Michel est notre invité pour revenir sur cette intrigue qui nous a tenus en haleine pendant un an, qui a été un peu en plusieurs actes. Merci Ambroise d'être là.
6: Avec grand plaisir.
1: Je sais que tu as eu plein de demandes d'interview, tu en as accepté très peu dans la nôtre, alors merci infiniment. C'est vrai qu'Arthur nous a beaucoup marqué pendant cette année. Il est arrivé dans des conditions un peu compliquées. Il a d'abord déjà sauvé la vie de Roxane dans la série. On s'est dit, c'est un mec bien. Finalement, on s'est dit qu'avec cette histoire de cousine, il est peut-être pas si bien que ça. Et on s'est aperçu au dernier moment quand même qu'il était quand même hyper flippant, ce gars. C'est génial à jouer un personnage aussi ambigu.
6: Bah, c'est génial et en plus, c'était bien parce que dès le début avec les auteurs, on a pris le parti de mettre les spectateurs en complicité de ce personnage-là. C'est-à-dire que ce qui était un peu original, c'est que d'habitude, on découvre au fur et à mesure en fait que...
1: La facette du personnage.
6: Exactement. Là, ce qui était intéressant, c'était de pouvoir le présenter dès le début. Je crois que c'est dès la deuxième séquence de ce personnage-là. On sait de quel bord il est et que en fait, on met le spectateur en complicité avec, avec ce personnage-là. Et en fait, on se demande à quel moment, en fait, tous les autres personnages, tous les récurrents, en tout cas, vont découvrir la vraie facette de ce personnage. Donc, c'est là où c'était encore plus intéressant, parce que moi, j'ai pu plus m'amuser sur l'ambiguïté à des moments où même finalement, ça devait être des scènes de quotidienneté. Moi, y mettre une certaine ambiguïté, pour qu'on se dise, à tout moment, ça peut éclater, quoi.
1: Aux premières lectures, on t'a expliqué un peu qui allait être Arthur. Qu'est-ce que tu t'es dit ?
6: Bah, disons que c'est pas la première lecture, parce que déjà, c'est Isabelle, qui est la productrice artistique, qui m'avait appelé 6 mois avant pour m'en parler, pour me dire est-ce que ça m'intéressait de venir faire un clin d'œil dans la série et quels gens pourraient m'intéresser. Et c'est vrai que quand j'ai parlé d'ambiguïté, de personnage, d'avoir de plusieurs facettes, que ce qui m'intéressait, c'était pas d'être forcément avec une seule facette, elle est revenue 6 mois après avec cette proposition de personnage. Et pour le coup, moi, je trouvais ça assez jouissif. Connaissant bien cet exercice-là, ce qui m'intéressait, c'était de pouvoir venir avec un nouveau défi.
1: Alors, il est vrai que tu as profité, toi, d'entrer de ce nouveau décor exceptionnel, celui d'Éal qui a été reconstitué en studio. Il est magnifique. Puisque, comme il y en a qui le disent dans la série, de façon des fois un petit peu mesquine, le vendeur de tiramisu.
6: Oui, bah c'est le cas. De stand italien.
1: Il est super ce décor.
6: Ah oui, il est extraordinaire, le décor des Halles. On a l'impression qu'ils ont fait ça en peu de temps. Alors que non, ça fait un moment qu'ils travaillent dessus. Et puis c'est vrai que... En plus, moi, quand je suis arrivé, c'était le début du montage du décor, donc j'ai pu voir un peu toutes les étapes de la construction des murs, puis des stands, puis après des détails dans les stands. Donc, ça, c'est incroyable à voir. En plus, j'avais vu ça à l'époque de plus belle la vie avec toutes ces constructions de décors progressives. Donc, c'était impressionnant. C'est un décor pour moi que je trouvais très très impressionnant.
1: À quel moment t'as su ton personnage allait mourir?
6: On savait dès le départ qu'il y avait des grandes chances qu'il allait finir comme ça, hein, dès le début, parce que j'avais un contrat d'un an et on en avait parlé et qu'il voulait en faire un grand méchant et un grand méchant qui allait donc passer l'arme à gauche. Hein. Mais dès janvier, il m'avait prévenu qu'ils étaient en train de travailler sur la sortie de ce personnage-là. Donc je savais assez rapidement qu'il fallait pas trop que je m'y attache, quoi.
1: Maintenant, on s'y attachait. En tout cas, c'est vrai que les derniers temps, on savait plus à quel sein se vouer. On s'est dit, mais qu'est-ce qu'il va faire? Alors, évidemment, la question que tout le monde a après s'est posée, mais qui l'a tué? Qui en veut à ce point-là? Il y a eu toutes les théories.

0: possibles inimaginables qu'on fleurit effectivement sur les réseaux. Et on n'est peut-être pas au bout de nos surprises, du coup.
1: Ah, sûrement, sûrement.
0: On va voir tout ça en flashback.
1: Exactement, oui, voilà, on va découvrir déjà sur 2-3 flashbacks de comment ça s'est passé. Donc on aura quand même évidemment une résolution, même si elle s'est finie un peu vite et un peu brutale pour beaucoup, ce que je comprends. Voilà, la résolution va être quand même, il y aura une explication plutôt assez claire sur ce départ un peu brutal évidemment.
0: Mon cher Ambroise, on va parler de toi maintenant. Quels sont tes projets pour les mois à venir ?
1: Oh bah là, pour les mois à venir, si j'essaie de me relancer dans un nouveau projet de court-métrage, parce que ça fait quelques temps que je me suis lancé dans la production et la réalisation, bon, dans lesquels je joue aussi, mais de court-métrage qui font partie, en fait, ces quatre modules qui font partie d'un long-métrage.
0: Est-ce que t'aimes bien réaliser aussi?
1: Ah oui, ça fait depuis très longtemps que je réalise, et pour l'instant j'ai aussi des projets de séries en réel, mais en attendant que tout ça devienne très concret, parce que évidemment en France tout ça est très très long. Du coup, pour m'occuper, je continue la réalisation de mois de courts-métrages à côté.
0: Tu sais qu'il y a une petite tradition dans Demain nous appartient quand même, c'est que souvent ils font mourir des personnages et après ils reviennent réaliser. Ça a été le cas d'Alexandra Naoum qui jouait Louise, ou encore de Laurie, hein. On sait toujours pas si Lucie... est vivante ou pas, on l'a vu se jeter en haut d'une falaise. Mais est-ce que toi, en tout cas, si on te proposait de réaliser quelques épisodes d'une quotidienne comme ça, est-ce que t'aimerais le faire?
1: Eh ben, figure-toi que c'est pire que ça, parce que en partant, je leur ai proposé. Donc maintenant,
0: tu vois, j'étais pas loin.
1: J'ai lancé oui, pour cet exercice-là, ça dépend où, mais en tout cas, que ce soit Plus Belle ou Dana, maintenant que je connais les gens, ça m'amuserait comme exercice de venir. C'est quand même un exercice pas évident, parce que c'est un projet sur lequel tu ne choisis ni les comédiens, ni les décors, ni les scénarios. Donc c'est quand même un exercice qui est très difficile en soi par rapport à ça. Mais en tout cas, sur ces deux projets-là, c'est là où ça m'amuserait. DNA, en effet, j'ai proposé à Isabelle en lui disant, écoute, voilà, moi, ça me ferait vraiment plaisir de me lancer dans cet exercice-là. Après, c'est pas moi qui décide, évidemment.
0: Ce qui serait drôle, c'est que tu ailles réalisé des Ici tout commence et les séquences de l'Hôtel Jourdain. Ça serait tellement drôle que tu drives justement Aurélie Vanek, avec laquelle tu as été partenaire tellement d'années.
1: Ah ça, oui, c'est sûr. Bah, c'était 10 ans, de 9 ans, 9 ans de vie commune, ouais.
0: Ça serait drôle que tu la drives.
1: Ah ça, oui, bah tous les copains, de toute façon, ça serait rigolo. Mais oui, en tout cas, la réalisation, c'est vraiment quelque chose auquel j'ai aujourd'hui envie de un petit peu plus de me concentrer. Voilà.
0: Merci beaucoup, Ambroise. On te dit à bientôt.
1: Bah, merci à toi, à bientôt, comme toujours, évidemment, avec plaisir.
0: Quand tu veux, tu sais, l'antenne est ouverte. Merci beaucoup. Et puis, on continue à suivre, évidemment. Demain nous appartient à plein d'intrigues cet été qui nous arrive, dont une tournée à Agde, justement, qu'on va suivre tout au long de ce mois de juillet. Merci. À très vite.
1: À très vite.
0: Allez, ne bougez pas, l'équipe de Permis de détruire débarque. Eric Fraticelli, Philippe Corti et Michel Ferracci dans Chut, on écoute la télé. À tout de suite.
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1: Allez, notre coup de cœur ciné aujourd'hui s'appelle Permis de détruire, quatrième film qu'on promotionne d'Eric Fraticelli, qui est notre invité aujourd'hui, fidèle avec nous. Bonjour Eric.
2: Oui, bonjour déjà, et vous aussi fidèle avec moi, donc ça fait plaisir.
1: Bah oui, c'est une aventure qui dure maintenant depuis quelques années. Il n'est pas venu tout seul, Eric, il est venu avec Michel Ferracci, qui est là. Bonjour Michel.
3: Bonjour.
1: Alias Tutu. Et puis alias Loulou, c'est Philippe Corti qui est avec nous aussi. Bonjour Philippe.
4: Bonjour.
1: Merci d'être là tous les trois. Alors évidemment, on va retrouver l'humour corse d'Eric dans ce film, et puis aussi toute la symbolique de l'environnement et des problématiques que l'on peut trouver en Corse. Mais déjà, moi j'ai envie de vous demander, est-ce que ça vous a fait plaisir de vous retrouver tous encore une fois? Parce qu'on a vraiment l'impression qu'il y a une bande d'amis avant tout aussi qui tourne là.
2: Oui, mais c'est du cinéma tout ça, faut pas croire.
1: Faut non, pas croire tout ce qu'on voit.
2: Non, mais bien sûr, ça fait toujours plaisir, quoi. C'est comme quand on fait des choses entre potes, quoi. Tout le monde connaît ça, voilà. C'est pareil. Voilà, c'est comme un barbecue.
1: Bah oui, c'est la bande à Eric, hein, du coup, hein. Michel.
3: C'est ça, et c'est toujours un plaisir de se retrouver. Et comme on disait tout à l'heure, on a toujours envie de se retrouver et on espère se retrouver encore et encore.
1: Philippe.
4: Moi, je vais être un peu plus profond que les deux parce que il faut que je relève le niveau. Je me suis rendu compte, Eric avait créé un lien avec cette bande et le public. C'est-à-dire qu'on fait partie de leur vie. Ils ont l'impression de nous connaître et ils nous demandent chaque fois, vous êtes tous encore les mêmes dedans? Est-ce que vous serez encore dans le prochain les mêmes? C'est fabuleux d'avoir créé ce lien.
1: Oui, on va retrouver Michel, Philippe, Jean-François Perron aussi qu'on embrasse, qui était là pour le dernier, pour le clan notamment. Et c'est vrai que c'est toujours le plaisir de retrouver cette bande qui accueille des petits nouveaux à chaque fois. Parce que si c'était Didier Bourdon qui était là sur Permis de construire, sur Permis de détruire, ce coup-ci, on accueille Patrick Timsit et Canmerade, deux jeunes comédiens qui débutent dans le cinéma.
2: Mais qui promettent.
1: Mais très prometteur, effectivement. Alors, on va planter un petit peu le décor. Patrick Timsit est installé en Corse. Il est dentiste et va accueillir donc dans son cabinet médical un copain psychologue qui est Canmerade. En Corse, rien ne va se passer comme prévu puisque l'implantation d'une centrale électrique va mettre le feu aux poudres. C'est le cas de le dire.
2: Voilà, exactement. Ça va être le problème qui fait que tout ce qui va se passer dans le film, ça part à cause de cette centrale qui va être construite. Et puis il y a toutes les petites histoires entre les personnages. Moi, c'est ce que je préfère, hein. Les petites histoires, les personnages, ils sont attachants et comiques en plus, mais pas que comme j'aime bien le faire, un peu comme on trouve ça dans les comédies italiennes.
1: Et notre tutu, lui, va essayer de faire face à son bégaiement.
3: Ah oui, là il bégaye plus. Non, oui, le personnage, il a été développé. Ça m'a fait plaisir de le jouer, quoi.
1: Et vous allez voir ce que c'est que la marche afghane. Je ne dis rien d'autre. Vous le découvrirez en voyant le film.
2: Vous savez que c'est une vraie thérapie. C'est la marche afghane, ça porte vraiment ce nom. C'est une vraie thérapie pour se débarrasser du bégaiement.
1: Philippe, alors c'est le Portugais qui est en train de faire les travaux dans le cabinet médical. Alors lui, il met du carrelage du sol au plafond.
4: Ah ben c'est le problème des carreleurs portugais. Mais moi j'ai appris avec ce personnage de Loulou, depuis que je fais le portugais, que les Portugais en fait ne chuchotent jamais. Ils murmurent. Voilà, donc Eric m'a fait ce cadeau empoisonné d'apprendre l'accent portugais. Parce qu'un jour il m'a dit, écoute Poto, j'ai un truc pour toi, mais est-ce que tu sais faire l'accent portugais? Il y a ça et la moustache. Alors avant les films, que ce soit le permis de construire ou le permis de détruire, il y a vérification de la moustache tous les jours. En visio, hein.
1: Qu'elle soit raccord.
4: Ah oui, FaceTime là. FaceTime. Puis là, ne touche plus. Et le deuxième, c'est je lui ai envoyé des textos vocaux pour tester l'accent portugais. Il dit non, là ça fait brésilien Poto. Faut changer, c'est pas le même et tout, voilà. Donc c'est le souvenir que j'ai.
1: Eric, on dit que la comédie, c'est ce qu'il y a de plus difficile à faire. T'es à ta quatrième en tant que réalisateur. Est-ce que tu confirmes?
2: Bien sûr. J'ai deux projets qui ne sont pas du tout des comédies. C'est pour me reposer un peu. Bien sûr que c'est le plus difficile. Ceux qui disent le contraire, c'est soit ils en ont jamais fait, soit ils sont pas tout à fait honnêtes.
3: Moi, je veux dire, ouais, la comédie, c'est très dur. Parce que pleurer... On pleure tous de la même chose, pratiquement, mais on rit pas de la même chose. Donc faire rire les gens, c'est très dur.
1: On n'est pas forcément réceptifs tous aux mêmes formes d'humour, et c'est vrai que c'est quelque chose qui peut être totalement différent.
4: D'abord, Eric, c'est très bien ça, c'est que c'est une horloge de précision. La vanne, si elle ne tombe pas au bon moment, pas avec le même temps, même la même vitesse, ça fait pas rire. Ça marche pas. Il s'attache à ça. Quand il voit la scène, il pense déjà au montage. Et il vous dit, ah non, ça je pourrais pas, poteau, je pourrais pas la coller, refais-moi là. Donc ça, c'est un premier point. Et après, il y a une citation de Ventura qui dit « On peut tous faire semblant d'être méchant ou en colère. » Parce que c'est très compliqué de faire semblant d'être drôle. Voilà.
1: Et oui, c'est pas faux. Comment il est Eric en tant que réalisateur quand il n'est pas à l'écran et que c'est vous qui êtes, Michel?
3: Il est exceptionnel, il est généreux, il donne tout, il prend son temps. Quand il y a quelque chose qui va pas, il vient, il explique. Non, vraiment, pour moi, c'est mon ami, hein, mais j'adore travailler avec Eric parce que c'est un super réalisateur.
1: Il a une oreille absolue, quasiment. Tu disais dans une précédente interview d'un de mes confrères qu'il entendait tout. Alors en plus de sent tout, il sent tout, mais il entend tout aussi. Alors
3: il entend tout, il sent tout, c'est vrai. On peut pas tricher, y a rien qui lui passe à côté.
4: Moi, il sait déjà qui c'est qui a fait la connerie avant de savoir que je l'ai faite. Moi, en tout cas, ce qu'il m'a apporté, c'est la rigueur et d'essayer de me canaliser. Parce que quand je suis une bombe à explosion, moi, j'explose d'un coup, et il m'a dit « canaliser ». Alors, je m'y attache, c'est compliqué, mais il a ça, la rigueur. On peut, sans travail, il n'y a rien. Voilà, donc je suis à l'heure, je fais mon taf. Après, il nous laisse une liberté, mais quand il sait ce qu'il veut, il faut qu'on lui donne ce qu'il veut. Et c'est normal. Voilà, mais, on est des soldats.
3: Mais il prend son temps. Il prend son temps. Tant qu'il n'a pas ce qu'il veut, il va continuer sans s'énerver.
1: On va parler de Santou, on va parler de Tutu et on va parler de Loulou dans quelques instants. Permis de détruire, ça sort mercredi au cinéma. On revient juste après avec vous les garçons. Mais d'abord, on écoute la bande-annonce. À tout de suite.
5: Je voudrais qu'on fasse sauter la maison du mec de France Énergie.
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1: Allez, c'est notre spécial permis de détruire. Ça sort mercredi dans les salles. Eric Fraticelli, Michel Ferracci, Philippe Corti sont avec nous et sont nos invités aujourd'hui. Alors Eric, on va parler un petit peu de Santou. Moi, j'aimerais bien que Eric Fraticelli nous dise comment il le voit, lui, Santou.
2: Alors, bon, ben, c'est un mec de village qui tient le bar. Il peut être rigide comme il peut être altruiste. Il peut être intransigeant comme il peut être hyper généreux. En fait, c'est un peu les Corses. C'est tout ou rien, ça dépend de qui, à qui on a affaire et pourquoi.
1: Moi je dirais droit, fiable et bon ami.
2: Oui, oui.
1: Quand on lui fait pas l'envers.
2: Ouais, tout à fait, voilà. Et puis quand cet ami-là lui demande de rendre service, mais qu'il sent que ce service, ça va pas vraiment lui rendre service, il lui dit non. Là, c'est un peu ce qui se passe dans le film.
1: Oui, c'est vrai, effectivement. Alors, Michel, alors comment tu le définirais toi, Tutu?
3: Alors, déjà, Tutu, c'est un personnage dans la vie qui existe. Mais là, pour le coup, c'est un fidèle de Santou. Il travaille au bar avec lui et il suit Santou partout. Hein. Après, c'est un personnage qui est attachant.
1: Assez solaire, moi, je dirais aussi.
3: Assez solaire. Voilà, il essaye de se surpasser. Il va demander arrêter de bégayer. Après, quand il va voir que les gens se moquent de lui, il sait plus quoi faire. Donc, je le vois comme un personnage attachant et très touchant.
1: C'est vrai. Philippe, Loulou.
4: Ben, Loulou, il existe partout, dans toutes les entreprises de BTP en France. Hein, vous en avez partout, des Loulous. Et les Portugais, ils sont joviales, ils sont... Il n'y a rien de très grave pour eux, à part le carrelage.
1: Tu es inspiré d'amis portugais ou de gens que tu connaissais? Ou peut-être d'autres personnages dans d'autres films?
4: Non, bien sûr, oui, j'ai beaucoup de potes portugais. Mes parents étaient enseignants et c'était à l'époque où il y a la vague de portugais qui est arrivée. Donc. D'ailleurs, tous mes potes portugais me félicitent pour l'accent. Déjà, ils pensent qu'il est corse. Voilà. Parce que dans le premier, il dit « non, je suis corse, moi ». Il a quitté à l'époque de la révolution des œillets, il a sauvé sa vie, il gagne des sous, il a construit sa maison au Portugal. Il est heureux d'être là. Il veut, tu veux quoi? Je tourne au plastique, voilà. Pour la bouteille de gaz, tout dans la bouteille de gaz. Il s'en fout, Loulou.
1: Voilà, c'est la personne qu'on aime avoir dans notre entourage, quand même, qui trouve des solutions à tout. Effectivement. Eric, comment on fait pour arriver à faire un film quasiment par an? Moi, j'ai l'impression que c'est un boulimique de travail, quand même. Hein. Et là, cette année, deux. Oui, d'accord.
2: En fait, comment on fait? Ben, on prend patience, parce que comme ça va pas assez vite, parce qu'on pourrait en faire deux.
1: Il dit, on prend patience, alors qu'il nous sort un ou deux films par an, quand même.
2: Ouais, non, mais là, par exemple, je vais en faire un autre en octobre, et je vois que ça traîne. Je deviens fou. Je dis, il est écrit, il dit, bougez-vous. Alors, c'est largement faisable d'en tourner un en mars et l'autre en octobre. Alors. Donc, qu'est-ce qu'on fout, quoi? On glande, là. C'est un métier de glandeur, c'est pas possible.
1: Et alors, le clan 2 est sur les rangs, j'ai l'impression, qui est bien, bien entamé, même.
2: Ah bah oui, on vient de le tourner, là, le clan 2. Et ça va être encore voire plus déjanté que le 1. Je croyais que c'était pas possible, mais on y est arrivé. Et puis après, j'espère en faire un autre en octobre. Parce que
1: on va avoir Sophie Marceau ou pas dans le 2?
2: Non. Là, on change d'histoire. Là, il passe.
1: Est-ce qu'on avait rigolé avec ça?
2: C'est vrai. Non, mais ils pensent à autre chose là. C'est un autre projet qu'ils ont dans le 2. Ils comptent faire un casse monumental.
1: Bon, écoute, on a hâte de voir ça et on sera l'année prochaine, évidemment. Sortie, j'imagine, plutôt 2027, hein, parce que franchement, il faut le temps aussi hein, de les monter après derrière. Michel, les projets.
3: Alors, des projets, j'aime pas trop en parler. On vient de finir de tourner Le Clan et après, la suite, on verra.
1: Bon, la bande d'amis continue. Philippe.
4: Des projets, ben, j'aimerais bien.
1: Toujours du mix aussi.
4: Oui, les projets, ben, nous, on est attachés à la carriole d'Eric, hein, c'est-à-dire que nous, on est des soldats. Et puis, de toute façon, moi, j'ai aussi mes soirées. Parce que plus je fais de films, et plus les gens me demandent en soirée. Donc, c'est un cercle vicieux. Mais là, je ralentis les soirées pour faire des films. Voilà, moi, je suis heureux, je suis tout bien. J'ai juste... il faut que je vérifie la serrure de la porte du garage d'Eric pour l'empêcher de sortir et continuer à écrire. Voilà.
8: On l'enferme.
4: Oui, il faut l'enfermer pour qu'il travaille.
1: Bon, en tout cas, Permis de détruire sort mercredi au cinéma. Patrick Timsit, Cadmerade à vos côtés. On retrouve évidemment toute la bande à Eric avec Jean-François Perron qui est pas là aujourd'hui mais qu'on embrasse aussi. Toute la bande, on va la retrouver au cinéma mercredi pour notre plus grand plaisir. Merci à tous les trois d'avoir été avec nous. Puis on vous dit à bientôt.
3: Merci beaucoup.
2: Eh oui,
1: l'année prochaine.
2: On se quitte plus, voilà, l'année prochaine, voire peut-être avant. Hein,
1: parce que... ouais, on sait pas. Merci Philippe.
4: Merci de tout à tout le monde.
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1: Allez, Chute, on écoute la télé, l'hebdo, c'est fini pour aujourd'hui. 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Petit rappel sur les rendez-vous sur Zoom Radio de Chute, on écoute la télé, la quotidienne, c'est du lundi au samedi, et c'est à 10h45 et 12h30. Et puis pour la grande hebdo de Chute en écoute la télé, eh bien rendez-vous lundi prochain dès 18h avec nos nouveaux invités. Surtout, eh bien maintenant, je vous souhaite une très belle soirée à l'écoute de nos programmes sur Zoom Radio et je vous donne rendez-vous demain à 10h45 pour la quotidienne. Bonne soirée à tous, à demain.
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17: Il est 19h.
18: Bonsoir à tous, à la une de l'actualité, le gouvernement prépare l'après-canicule. Le Premier ministre Sébastien Lecornu annonce que le plan Orsan 3 reste maintenu et que 30 000 climatiseurs seront livrés aux hôpitaux dans les prochains jours. Et plus que 5 départements du Sud-Est sont placés en vigilance orange canicule, 40 sont en jaune. Et puis on ne sait pas encore s'il y a un lien direct avec la canicule. Des jumelles de 15 mois ont été retrouvées mortes à Valenciennes dans le Nord, probablement victimes de déshydratation. Leurs 4 frères et sœurs également déshydratés, ont été hospitalisés sans que leur pronostic vital ne soit engagé. Les parents ont été placés en garde à vue. 3 victimes françaises des attaques du 7 octobre en Israël portent plainte contre Jean-Luc Mélenchon pour apologie de terrorisme. Elles reprochent au leader de la France insoumise des propos tenus lors d'un rassemblement. Il a remis en question le caractère terroriste des attaques du Hamas. Bonne nouvelle pour les chasseurs de bonnes affaires. Les soldes d'été vont être prolongés d'une semaine, logiquement, annonce du gouvernement. Alex Gauthier.
8: Oui, une semaine supplémentaire de promotion après un démarrage fortement perturbé par la canicule. Les fortes chaleurs ont découragé de nombreux consommateurs de se rendre dans les commerces de centre-ville, entraînant une baisse importante de la fréquentation. Pour aider ces commerçants à écouler leurs stocks, les soldes qui devaient s'achever le 21 juillet devraient finalement se poursuivre encore un peu. Une bouffée d'oxygène pour les magasins confrontés à une saison difficile et à une concurrence toujours plus forte du commerce en ligne.
18: Merci Alex. Les soldes d'été, c'est en ce moment partout en France. Le Conseil d'État a définitivement validé l'autorisation environnementale de l'autoroute A69 entre Toulouse et Castres. La plus haute juridiction administrative estime qu'aucune alternative n'offre les mêmes bénéfices en matière de sécurité routière, de mobilité ou encore de développement du territoire. Le bilan s'alourdit en Allemagne. 6 personnes ont été tuées, plusieurs autres blessées dans une fusillade dans le nord du pays. Les tirs ont eu lieu dans un centre d'aide pour les jeunes. 2 personnes ont été interpellées, dont le tireur présumé. Les enquêteurs privilégient la piste d'un drame familial. Un mot de tennis, le numéro 1 mondial a eu chaud. Tenant du titre à Wimbledon, Yannick Sinner s'est qualifié difficilement pour le deuxième tour. Il a disputé 5 sets pour venir à bout du Serbe Miomir Kecmanovic après avoir été mené 2-1. Et puis mauvaise nouvelle pour le 15 de France. Le capitaine Antoine Dupont est forfait pour la tournée estivale. Il souffre d'une blessure au mollet. Pour le remplacer, le sélectionneur Fabien Galthié a appelé pour la première fois Paul Graou. Voilà pour l'actualité. Bonne soirée à tous.

0: Bonsoir à tous sur Zoom Radio, voici la météo pour demain, mardi 30 juin. Demain, les températures iront de 18 à 30 degrés. Le soleil brillera sans partage sur Ribérac, Montignac, Rouffignac-Saint-Samin-de-Rayac, Vert et Périgueux. Côté vent, il soufflera nord-ouest à 20 km/h pour Ribérac et 15 km/h ailleurs. C'était votre bulletin météo, belle soirée à vous!
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1: Il est 20h.
2: Bonsoir à tous. À la une de l'actualité, le gouvernement prépare l'après-canicule. Le Premier ministre Sébastien Lecornu annonce que le plan Orsan 3 reste maintenu et que 30 000 climatiseurs seront livrés aux hôpitaux dans les prochains jours. Et plus que 5 départements du Sud-Est sont placés en vigilance orange canicule. 40 sont en jaune. Et puis on ne sait pas encore s'il y a un lien direct avec la canicule. Des jumelles de 15 mois ont été retrouvées mortes à Valenciennes dans le Nord, probablement victimes de déshydratation. Leurs 4 frères et sœurs également déshydratés, ont été hospitalisés sans que leur pronostic vital ne soit engagé. Les parents ont été placés en garde à vue. 3 victimes françaises des attaques du 7 octobre en Israël portent plainte contre Jean-Luc Mélenchon pour apologie de terrorisme. Elles reprochent au leader de la France insoumise des propos tenus lors d'un rassemblement. Il a remis en question le caractère terroriste des attaques du Hamas. Bonne nouvelle pour les chasseurs de bonnes affaires. Les soldes d'été vont être prolongés d'une semaine, logiquement, annonce du gouvernement. Alex Gauthier.
3: Oui, une semaine supplémentaire de promotion après un démarrage fortement perturbé par la canicule. Les fortes chaleurs ont découragé de nombreux consommateurs de se rendre dans les commerces de centre-ville, entraînant une baisse importante de la fréquentation. Pour aider ces commerçants à écouler leurs stocks, les soldes qui devaient s'achever le 21 juillet devraient finalement se poursuivre encore un peu. Une bouffée d'oxygène pour les magasins confrontés à une saison difficile et à une concurrence toujours plus forte du commerce en ligne.
2: Merci Alex. Les soldes d'été, c'est en ce moment partout en France. Le Conseil d'État a définitivement validé l'autorisation environnementale de l'autoroute A69 entre Toulouse et Castres. La plus haute juridiction administrative estime qu'aucune alternative n'offre les mêmes bénéfices en matière de sécurité routière, de mobilité ou encore de développement du territoire. Le bilan s'alourdit en Allemagne. 6 personnes ont été tuées, plusieurs autres blessées dans une fusillade dans le nord du pays. Les tirs ont eu lieu dans un centre d'aide pour les jeunes. 2 personnes ont été interpellées, dont le tireur présumé. Les enquêteurs privilégient la piste d'un drame familial. Un mot de tennis, le numéro 1 mondial a eu chaud. Tenant du titre à Wimbledon, Yannick Sinner s'est qualifié difficilement pour le deuxième tour. Il a disputé 5 sets pour venir à bout du Serbe Miomir Kecmanovic après avoir été mené 2 manches à 1. Et puis mauvaise nouvelle pour le 15 de France. Le capitaine Antoine Dupont est forfait pour la tournée estivale. Il souffre d'une blessure au mollet. Pour le remplacer, le sélectionneur Fabien Galthié a appelé pour la première fois Paul Graou. Voilà pour l'actualité. Bonne soirée à tous.

Bonsoir à tous sur Zoom Radio. Voici la météo pour demain, mardi 30 juin. Demain, les températures iront de 18 à 30 degrés. Le soleil brillera sans partage sur Ribérac, Montignac, Rouffignac-Saint-Samin-de-Rayac, Vert et Périgueux. Côté vent, il soufflera nord-ouest à 20 km/h pour Ribérac et 15 km/h ailleurs. C'était votre bulletin météo. Belle soirée à vous!

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1: Bonjour à tous, les programmes télé, la télévision pour ce soir lundi. On débute avec la chaîne TF1 qui nous propose ce soir dès 21h10 la série Camping Paradis. Sur France 2, la série Meurtre au Paradis dès 21h10. Sur la chaîne France 3, ce soir, rendez-vous avec le film En Attendant, diffusé dès 21h10. Sur la chaîne France 5, le magazine Instinct Animal, diffusé dès 21h05. Sur M6, ce soir, une soirée football spéciale Coupe du Monde. Sur la chaîne W9, 21h25, place au film West Side Story. Sur la chaîne TF1 Série Film, rendez-vous avec le film Et l'homme créa la femme, diffusé dès 21h10. Et enfin, pour terminer, rendez-vous par exemple ce soir sur la chaîne T18 avec la série L'art de la joie. Avec tout ça, bonne soirée télé.

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1: Il est 23h.
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1: Il est 1h.
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